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0: C'est joli ça, ouais. Ça doit consommer par contre, non? C'est des lampes économiques? C'est des lampes économiques? Je suis chiant?
1: D'accord.
0: Bah, je vais reprendre la même chose alors. 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

0: Pizza, bonjour. Vous avez fait votre choix?
1: Oui. Alors en fait, je vais prendre une campagnarde, mais sans lardon, s'il vous plaît. Et à la place des lardons, je voudrais du chèvre. Non, en fait, à la place du chèvre, je prends du gruyère. Ou des champignons. Vous avez des champignons frais?

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Le couple hétéroflic, dans notre vocabulaire.

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Sur Radio d'ici, un jour, un poème, petit regard autour de la société. On l'a dit à la télé, voilà qui doit nous rassurer. On débat pour un avis éclairé sur les heures sombres et l'état de la société. Ceux qui n'ont rien ne sont rien. On l'a dit à la télé. Ou enfin, c'est tout comme. On l'a dit à la télé hier, des sacrifices pour voir le bout du tunnel. Le train de l'État est arrêté. On a détaché les wagons. La locomotive est toute seule. Il y a moins de charges, c'est plus économe pour le train de vie. La locomotive s'en va toute seule. Au bout d'un certain temps, mince, on a oublié que dans les wagons, il y avait l'intendance. Il y avait ceux qu'on nomme les ultras, les grands méchants, qui ne sont pas assez intelligents pour comprendre les bonnes intentions du bon gouvernement, qui ne veut que le bien des pauvres gens. On l'a dit à la télé. C'est la parole de la majorité silencieuse qui comprend ce que ces minus de la minorité ne comprennent pas, qui comprend mal ce qui est bon pour son bien. Ce qu'on enlève aux pauvres, c'est ce qui fait cancer, métastase à l'économie du pays. Augmenter les taxes, baisser les salaires, les pensions, c'est faire baisser la pression chez les riches. Vous ne le savez pas, mais après vous vous sentirez mieux. On l'a dit à la télé. Et ceux qui se chargent de l'anesthésie, vous verrez, c'est sans souffrance. Et quand vous vous réveillerez, il n'y aura qu'un mauvais moment à passer. On l'a dit à la télé.

0: square de Stromarac, où les demeures des nobles et des marchands jouxtent le théâtre, préservées de la colère populaire par des policiers armés de matraques et de pistolets. J'ai longé le parc royal, où, dispersés au milieu des boulets, se tenaient les miséreuses, à qui il ne restait plus rien à vendre que leur faveur sexuelle et qui ne pouvaient même pas s'offrir un abri. J'ai croisé les hommes au travail et les désœuvrés, les enfants jouant à des jeux tels que « Fauche un porte-monnaie ou tu ne manges pas ce soir ». Les annonceurs, les musiciens, les maraudeurs et les serviteurs, les éclopés, les mendiants et les prostituées, les dandys, les combats de rue, les lamentations, la peine et aussi la joie singulière qu'on peut trouver jusque dans les lieux les plus incongrus. En un mot, j'ai traversé Borol.
1: L'Empire borolien cherche à s'étendre, entre autres pour s'accaparer les ressources minières des pays avoisinants. Pour justifier ses guerres d'annexion, il déploie tout un discours sur la mission soi-disant civilisatrice des impériaux face aux peuples considérés comme moins développés ou carrément sauvages.
0: Vous faites partie de l'Empire désormais, disait Westerlai. Son cerf, le dialecte voronien parlé dans les montagnes, était affreux, et son accent si épais qu'à peine la moitié de l'assemblée devait le comprendre. « Vous êtes sous notre protection et celle du roi. Nous vous apportons la paix. » Il n'y avait pas un bruit. Le vent s'était tu. Même les chèvres n'osaient pas bêler et les autruches restaient muettes. « Quelle paix, gros lard ?» a finalement demandé un jeune garçon. « La paix du tombeau ?» Westerlai a brandi son pistolet et l'a pointé sur lui. « Si c'est ce que tu veux ?»
1: Pour motiver la population à soutenir l'effort de guerre, l'Empire répand une propagande contrôlée de près. C'est dans ce contexte que le protagoniste Dimos Oraki se voit confier la mission d'écrire une série de reportages sur les exploits du général Dolan Wilder.
0: « Notre pays est en danger », commençait la missive du Conseil. « Le soutien populaire envers la politique expansionniste fléchit, nous laissant vulnérables. » Les directives continuaient en expliquant que, depuis la reddition de la Voronie et la signature du traité de Sotosi, l'enrôlement était en berne. Une page entière décrivait l'abondance de fer et de charbon sous la chaîne des Séracs, et une seconde énonçait pourquoi il était de notre devoir d'apporter les fruits de la civilisation aux quelques villes et villages disséminés dans cette région. Ce dont le pays avait besoin, concluait le Conseil, c'était un héros pour inciter au recrutement, un héros tel que Wilder.
1: En quelque sorte, la Borolie ressemble donc à un État impérialiste, capitaliste, colonialiste, comme on peut les connaître. Margaret Killjoy l'oppose à la société anarchiste de Hron, composée de villages et de petites villes autonomes.

0: L'une des premières choses que Deimos découvre de la société anarchiste de Hoon, ce sont les prises de décision collectives au sein de la compagnie libre de l'Andromède bleu.
1: Le risque en vaut la peine, a dit une voix. On devrait essayer. Tout le monde est d'accord? On part sur le plan du journaliste? Oui, a clamé la foule. Amendement, est intervenu quelqu'un. On l'emmène avec nous. S'il nous a menti, on lui tire dans les jambes et on le balance du haut de la falaise. Objection, a fait quelqu'un d'autre. On l'emmène et s'il a tout inventé, on le tue. Mais aussi vite que possible et sans bavure, si les circonstances le permettent. L'effort requis pour suivre la conversation me donnait le vertige.
0: Au cours de l'histoire, Deimos aura de nombreuses occasions d'assister à des processus de prise de décision, dans des groupes de différentes tailles pour aller jusqu'à des décisions qui concernent toute la région. Et d'un point de vue très concret, l'autrice décrit aussi des décisions collectives ou individuelles qui relèvent plus de la question de la justice. Et voici ce que répond Varine quand Deimos

0: Moss le questionne sur ce qui arrive aux gens qui volent ou qui commettent des crimes.
1: Si ce qu'il a commis n'était pas grave, il pourrait perdre quelques amis, ou il devrait accepter que beaucoup de monde soit en colère après lui. Si c'était sérieux, il pourrait ne plus être le bienvenu dans sa ville, et il est probable que les personnes qu'il a blessées exigent quelque chose de lui, comme ce qui est arrivé à Soros. Quant à l'impénitent, Varin a fini sa tasse de Fréna et a continué. Il peut aller se faire voir. S'il pose un danger manifeste, par exemple, un meurtrier ou un violeur qui n'éprouverait pas de honte, alors on le tuera sans doute. S'il est inoffensif, si ce n'est qu'un connard qui refuse de bien se comporter en société, il peut aller vivre à Karak ou dans un autre pays. Karak, ai-je demandé? C'est votre prison? Non, a répondu Nola. Karak est une ville de cauchemar. Mais ses habitants n'ont qu'eux-mêmes à blâmer. On n'y trouve que des asociaux.
0: Bon, on ne va pas développer ici l'intéressante existence de Karak et on vous laisse la découvrir dans le livre. La société anarchiste de Hon fonctionne sans propriété privée. Et Dimos et Varin en causent un peu plus tôt dans leur discussion, quand Varin pose des questions sur la société borolienne.
1: Qu'est-ce qui est le plus répandu à Borol? De quoi sont coupables la majeure partie de vos détenus? De vol ou d'agression, ou encore d'homicide suite à un cambriolage. Moi-même, j'avais été arrêté pour vol une demi-douzaine de fois. Nous n'avons pas de ça ici, a affirmé Varin. Conneries. Vous avez des gens. Ces gens possèdent des choses. Bim, vous avez des vols. Eh bien, en fait, généralement, non, a dit Nola. En Voronie, c'était le cas. Mais à Juan, c'est une des infractions les plus rares. Je crois que, le plus souvent, les voleurs prennent ce dont ils ont besoin et quelquefois ce qu'ils désirent, comme de la nourriture ou des choses de valeur qu'ils peuvent revendre pour avoir à manger. À Juan, le vivre et le couvert sont gratuits. Rien n'est cher, parce qu'il n'y a rien à acheter, à vendre ou à troquer. Le vol naît habituellement de la pauvreté. Et ici, il n'y a pas de pauvreté.
0: La notion de liberté est aussi assez centrale dans le fonctionnement de la société de Hon et ça génère des discussions intéressantes entre les personnages.
1: Les deux semaines que j'ai passées aux côtés des compagnies souveraines m'ont appris presque tout ce que je sais et ce que je chéris au sujet de l'anarchie. Essentiellement par l'exemple de ce qu'il ne faut pas faire. La liberté, à mon avis, ne suffit pas. Elle ne va pas sans responsabilité. Comme le dirait Soros, la liberté est une relation entre des personnes, pas un état absolu et immuable limité à un individu.
0: Ce qui est très beau dans la description de cette société, c'est aussi la manière dont les habitants-habitantes de Hon sont décrites. La société est profondément incarnée dans les personnages et elles la vivent pleinement et sont très habitées par ces notions, ces idéaux, dans leur manière de communiquer, de relationner et d'être au monde. Et c'est très réussi.

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1: Aujourd'hui, on vous parle du roman « Un pays de fantômes » de Margaret Killjoy.
0: Le roman « Un pays de fantômes » est construit autour du protagoniste et narrateur Dimos Horaki, qui est un personnage assez dense et complexe. Dimos est un citoyen de l'Empire, et s'il peut être critique sur certaines réalités sociales, il ne questionne pas le fondement du système impérialo-capitaliste et on partage pas mal d'évidences au moment où il part rejoindre l'armée au front.
1: J'estimais donc que ce n'était pas à moi de remettre en question l'histoire elle-même, celle qui remontait au fondement de l'Empire. Je ne doutais pas du fait que nous avions un roi, évidemment, ni que nous obéissions aux chambres et à leurs forces de police, cela va sans dire. Il allait de soi que nous œuvrions à l'expansion de frontières imaginaires et, naturellement, que nous laissions les capitaines d'industrie accumuler les richesses. Ce que je ressentais alors n'était peut-être que la joie de m'être vu confier une mission aussi importante.
0: Mais Dimos vient lui-même des classes pauvres et son regard sur la société impériale est aussi marqué par sa conscience de classe, comme on l'a déjà pu voir au début dans sa description des inégalités sociales à Borol. Dans son rôle de journaliste, il est pris entre le besoin de garder son boulot pour gagner sa vie, sa déontologie professionnelle de garder une certaine objectivité et de ne pas se laisser instrumentaliser, son envie de montrer les réalités cachées de la guerre et de dénoncer les méfaits de l'armée impériale. Alors, à plusieurs reprises, il se rappelle à lui-même la posture qu'il convient d'adopter en tant que journaliste.
1: Au matin, je me suis réveillée avec les idées claires et une détermination nouvelle. Quelle que soit la tournure des événements, je verrai ces derniers avec des yeux de journaliste. Mon travail était d'observer et d'écrire. La vérité, les faits bruts, allaient faire de ces soldats des démons ou des héros, et il était de mon devoir de rester objectif et neutre. C'est cette résolution qui, pour le meilleur ou pour le pire, m'a permis de tenir le coup durant les jours passés au front.
0: Son rôle de journaliste lui sert donc parfois de repère éthique au milieu du chaos de la guerre, pour ne pas se perdre entre les discours propagandistes dont il a bien conscience, les rapports de pouvoir, sa propre impuissance face aux militaires et la censure impériale. À d'autres moments, il en fait une stratégie contre la peur, pour ne pas rester complètement paralysé quand il est confronté aux violences des combats.
1: « Je suis journaliste », me suis-je répété. « Si je devais survivre à tout ça, je ferais mieux d'avoir de quoi écrire. » Je me suis appliqué à garder en mémoire des détails qui pourraient me servir plus tard. Sans aller jusqu'à dire que cela m'a calmé, cet effort m'a empêché de complètement perdre les pédales. Et donc, je suis resté détaché et j'ai suivi attentivement ce qui se déroulait autour de moi.
0: Tout au long du roman, Margaret Killjoy se sert du personnage de Dimos Horaki pour parler de l'ambivalence du rôle des médias dans une guerre. D'un côté, ils peuvent témoigner des violences et abus commis par les forces armées. D'un autre côté, ils participent aussi à diffuser la propagande et les discours justifiant les interventions armées au profit des industriels, par exemple. Et tout ça sous couvert d'une soi-disant neutralité professionnelle. Quant à Dimos, l'expérience du front l'amène aussi à questionner cette posture neutre dans un conflit qui engage plein de gens avec leur corps et leur vie entière.
1: J'ai passé le trajet à me reprocher le manque de réaction que m'inspirait la scène dont j'avais été témoin. Bien sûr, rétrospectivement, je sais qu'il faut parfois du temps pour accepter des événements traumatisants. Mais pendant ce long après-midi à dos de cheval, sans rien d'autre à voir que le sac de toile et les rayons de soleil qui perçaient entre les fils, je n'aurais pas pu dire si mon indifférence était une preuve de ma monstruosité ou de mon professionnalisme en tant que correspondant de guerre.
0: La configuration narrative confère encore une couche supplémentaire à ce personnage, car c'est Dimos qui raconte l'histoire après coup, et comme dans l'extrait que vous venez d'entendre, il glisse parfois des petits commentaires ou réflexions qui font comprendre qu'il a fait du chemin entre le début de l'histoire et le moment où il la raconte. et que ces expériences ont fait évoluer ses points de vue sur pas mal de choses.

0: Le roman « Un pays de fantômes » ressemble à un récit de voyage et au cours de son périple, Dimos va rencontrer de nombreuses personnes différentes. C'est à travers ces rencontres qu'il va peu à peu comprendre le fonctionnement de la société de Hron. Et l'autrice a été très douée pour construire des personnages singuliers, avec un rapport très personnel à la vie et aux choses, ce qui fait que malgré le grand nombre de personnages secondaires, on ne les confond pas. Ils sont autonomes, très différenciés, et à l'image des pensées anarchistes, ils ont un regard sur la société qui leur est très personnel. Ça vient solidifier l'image d'une organisation sociale qui n'est pas dogmatique ni uniforme.
1: Dans ce cas, pourquoi êtes-vous là ? Votre enquête va devoir attendre. Je vais aller manger. Vous ne serez pas le bienvenu à notre table, j'en ai peur, mais Nola et moi reviendrons bientôt avec un bol de nourriture. Puis-je aller librement ? Vous en avez de ces questions. Je ne vous retiens pas contre votre gré. Vous êtes libre de vos déplacements. Vous pouvez très bien vous perdre dans les montagnes et vous faire dévorer par les loups si ça vous chante. » Il souriait en disant cela, et j'ai compris alors qu'il me trouvait simplement très étrange. C'est qu'à l'époque, sa logique était encore un mystère pour moi.
0: Toutes ces rencontres sont très chouettes, aussi parce que chacune d'elles est particulière, et l'autrice développe de nombreuses manières de créer du lien. Il y a parfois de la séduction, parfois de la méfiance, de la curiosité, de la gêne, parfois de la confiance, de l'admiration, de la solidarité. Et à travers la multitude de dynamiques qui rapprochent ou éloignent les personnages, chaque relation est unique et spécifique. Certaines relations sont très rapides à se construire et d'autres mettent du temps. Et il y a toujours beaucoup d'émotions et de sensibilité dans les rencontres. Et tout ça participe aussi à ce qu'on ne confonde pas les relations et les personnages entre elles.
1: Et enfin, Désil, c'est elle que j'ai appris à connaître le mieux en premier. C'était une femme costaude, aux yeux vifs, avec une auréole de boucles noires serrées. Elle était sans aucun doute la plus sage du groupe, et même la personne la plus sage que j'ai rencontrée, pardonnez-moi du peu. Elle ne devait pas avoir plus de 17 ans. « Tu as pleuré la nuit dernière à Sotoris », m'a-t-elle dit. « Pourquoi ?» J'ai commencé à lui raconter mon expédition avec l'homme au haut de forme, mais elle m'a interrompu. Je sais tout ça. J'étais là. Je t'ai vu. Nous avons grandi là-bas, tous les cinq. Les Oloro, la famille qu'ils ont exécutée, étaient mes cousins au second degré. J'étais ami avec Yor, l'enfant à la gorge tranchée. Mais ce n'est pas toi qui les as tués. Je n'ai rien fait pour l'empêcher. Moi non plus. Désil a coupé une pomme en deux à l'aide de son couteau de botte et m'en a offert la moitié. Je l'ai prise et j'ai mordu dedans. Elle était plus aigre que sucrée, mais néanmoins mûre, et le jus a coulé dans ma barbe naissante. « Tu as le droit de t'en vouloir si ça peut te consoler, » m'a-t-elle dit, « ou si tu aimes la souffrance que ça t'apporte. Tant que tu arrives à mettre de la distance entre toi et ton pays d'origine, ou les soldats qui parlent ta langue maternelle, alors d'accord. Mais quand la culpabilité ne t'est plus d'aucune utilité, tu ferais mieux de ne pas t'y accrocher. Ou bien elle va pourrir et te gangréner de l'intérieur. »
0: Il y a aussi une grande place donnée à l'amitié. Et si le personnage ressent parfois de l'attirance sexuelle ou si certains personnages sont dans une relation de couple, la question de l'amitié est très présente dans le roman Un pays de fantômes. En plus, le roman développe l'imaginaire assez rare de l'amitié collective, d'un groupe lié par un sentiment collectif qui s'ajoute et dépasse les relations interindividuelles.
1: Et puis, il y avait un groupe de 5 adolescents qui passaient tout leur temps ensemble. Le plus jeune n'avait pas 16 ans, la plus vieille aurait éventuellement pu me convaincre qu'elle en avait 20 si elle l'avait juré sur sa vie. Pour eux, tout était un jeu. Le jour, ils s'asseyaient quelque part dans le camp et se racontaient des histoires ou des blagues que seuls comprenaient. La nuit, ils précédaient la compagnie ou s'attardaient en arrière, proclamaient que « l'heure de l'aventure est arrivée » et prenaient congé de nous au moment du déjeuner à minuit. Deux des plus jeunes étaient musiciens et jouaient ensemble la moitié de la journée, jour après jour, qu'ils soient à cheval ou à repos. Le premier avait un concertina, l'autre un violon, et ils interprétaient des mélodies frénétiques et complexes qui ne ressemblaient en rien à ce que je connaissais.
0: Ce qui est vraiment dommage, c'est que ce sentiment d'amitié collective est développé particulièrement dans le cadre d'une unité milice de défense de Hron, la compagnie libre de l'Andromède bleue. L'idée du groupe soudé fait très couramment partie de l'imaginaire militaire, et c'est d'ailleurs une des rhétoriques de la propagande pour l'armée. Et du coup, c'est vraiment décevant d'avoir réutilisé cet imaginaire plutôt que de développer l'amitié collective dans d'autres cadres.

Comme à chaque fois, on ne peut pas parler de tout dans une demi-heure et on n'a donc pas vraiment développé sur le thème de la guerre. On tenait quand même à le mentionner car Un pays de fantômes est aussi un roman critique de la guerre et du militarisme. Et ça nous a touché pas mal vu l'actualité du monde. Margaret Kiljoy raconte comment les logiques militaristes, l'hiérarchie et le devoir d'obéissance dans l'armée impériale favorisent une culture viriliste et la déshumanisation de l'ennemi. Chez les partisans anarchistes aussi, la guerre est moche et transforme les gens à jamais. Les descriptions des violences, des blessures et de la peur sont très prégnantes. C'est une des raisons pour lesquelles j'ai vraiment apprécié ce livre, même s'il faut bien admettre que malgré les efforts de l'autrice de complexifier ses personnages, parfois l'opposition entre les gentils et les méchants est un peu trop simpliste, voire pas toujours crédible. Comme par exemple quand Dimos voit pour la première fois un groupe de partisans et on décrit la diversité de genre et d'ethnie alors que toute la compagnie porte des cagoules

0: C'était le 31e épisode de Vortex et Rotative. On vous a présenté le roman Un pays de fantômes de Margaret Kidjoy, publié aux États-Unis en 2014. La traduction française de Mathieu Priou a été publiée en 2022 aux éditions Argile et le roman est paru en poche chez Pocket en 2024. En grand format, le roman fait 200 pages.
1: L'émission est montée avec des bouts de musique des différents groupes de Margaret Kidjoy. Vous trouverez les références dans la présentation de l'émission.
0: On est toujours à un rythme bimestriel, alors on vous retrouve dans 2 mois avec un nouvel épisode de Vortex et Rotative. Au revoir.
1: Au revoir et à la prochaine.
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0: ont dans le monde, 30 millions, et à exercer ce métier, on va parler du soin.
1: Juste après le journal. Il est 11h à Paris, 9h en temps universel. Merci d'écouter RFI. Olivier Journal pour toute l'information. Bonjour Olivier.
2: Bonjour Juan, bonjour à toutes et à tous. L'Union européenne a décidé de sanctionner plusieurs organisations et acteurs israéliens accusés de violence contre des Palestiniens en Cisjordanie occupée. Gel des avoirs, restrictions financières et interdiction de voyager en Europe figurent parmi les mesures annoncées. Dans le même temps, l'Union européenne relance officiellement ses relations avec la Syrie. Les 27 ont rétabli leur accord de coopération avec la Syrie, suspendu sous le régime de Bachar el-Assad. À Kampala, Félix Tshisekedi et Yoweri Museveni ont affiché leur proximité politique et sécuritaire. Une heure d'entretien, 17 ministres mobilisés et 6 mémorandums signés. La coopération entre Kinshasa et Kampala change d'échelle. Enfin, la cryogénisation veut s'implanter en Europe. Une société américaine envisage d'ouvrir un site de stockage de corps congelés en Suède. Le groupe basé en Arizona multiplie les démarches dans ce pays où plusieurs investisseurs et donateurs se montrent intéressés. Stockholm séduit donc les défenseurs de la vie après la mort. Commençons par le cessez-le-feu temporaire annoncé il y a près de 5 semaines par les États-Unis et l'Iran. Un cessez-le-feu sous assistance respiratoire, déclare Donald Trump, qui a répété hier devant des journalistes son mécontentement à l'égard de la dernière proposition de Téhéran pour mettre fin au conflit. La réponse iranienne à la proposition formulée par Washington met en danger la trêve, a ajouté le président américain, qui a multiplié les menaces. Réponse de l'Iran, Téhéran est prête à donner une leçon en cas d'agression, dit le principal négociateur iranien. L'Union européenne a décidé hier d'imposer des sanctions aux colons israéliens coupables de violence envers les Palestiniens en Cisjordanie occupée, où plus de 1000 Palestiniens ont été tués depuis le 7 octobre. Benjamin Netanyahou évoque la faillite morale de l'Union européenne. La décision des pays européens fait diversement réagir en Israël. À Jérusalem, Frédéric Misselin.
3: 4 entités israéliennes sont concernées par ces sanctions qui ont pour conséquence le gel des avoirs et des transactions financières, mais aussi l'interdiction de voyager en Europe. Cela n'aura aucun effet, assure Yehuda, un colon qui vit dans les territoires palestiniens occupés.
4: Et on n'aura rien à faire. C'est de parler en France, c'est pas quelque chose qui va nous influencer. C'est pas ça qui va faire prendre les gens la décision d'arrêter quelque chose.
3: Des organisations d'extrême droite sont visées comme Regavim ou encore Narala, qui a un objectif affiché, recoloniser Gaza. Il y a aussi Amana, une entreprise de travaux publics qui a participé à la construction de 80 colonies, et Hachomer Yosh qui coordonne les actions sur les avant-postes. Agit Ofran de l'ONG israélienne La Paix Maintenant soutient la décision européenne.
5: C'est un signal d'alarme. La violence des colons dans les territoires occupés, qui est encouragée et soutenue par le gouvernement, est une tâche indélébile sur l'État israélien. L'Union européenne appelle aussi les Israéliens à ouvrir les yeux et voir la réalité.
3: Des cadres du Hamas ont aussi été sanctionnés par l'Europe. Benjamin Netanyahou dénonce ce qu'il appelle un faux parallélisme et, je cite, la faillite morale des Européens. Frédéric Misselin, Jérusalem, RFI.
2: Et l'Union européenne, toujours hier, ce réseau a tourné une page de ses relations avec la Syrie après les sanctions levées l'an dernier. Ce lundi, Bruxelles a rétabli l'accord de coopération avec Damas. Il avait été suspendu pendant la dernière décennie de pouvoir de Bachar el-Assad afin de sanctionner les violations des droits de l'homme sous son règne. L'enjeu pour les Européens est d'envoyer un signal aux nouvelles autorités dominées par le groupe islamiste radical qui, à Blajounaïdi, a multiplié les réformes ces derniers mois pour satisfaire les Occidentaux.
6: Depuis leur installation au pouvoir, les autorités de transition syriennes ont adopté plusieurs mesures, notamment économiques, pour faciliter le rapprochement avec l'Union européenne, premier partenaire commercial de la Syrie avant 2011. Réformes pour améliorer l'environnement des affaires, réhabiliter les infrastructures ou reconnecter le pays aux circuits économiques et financiers, le tout à la faveur de la levée des sanctions occidentales l'an dernier. Ces réformes économiques ont été doublées de gages pour une transition politique politique inclusive, une stabilisation sécuritaire et un processus de justice transitionnelle. Des mesures encore loin d'être pleinement satisfaisantes. Elles sont entachées, par exemple, par des violences ethno-confessionnelles survenues ces derniers mois et qui font douter de leur sincérité. Bien que très imparfaites, ces mesures sont un premier pas qui, pour l'Union européenne, crée les conditions politiques pour relancer l'accord de coopération. Du côté de Bruxelles, la volonté d'aller de l'avant sur le plan diplomatique et commercial est néanmoins manifeste. L'objectif à terme est d'entamer les négociations en vue d'un accord d'association, comme avec Israël ou le Liban, par exemple.
2: Le conflit entre le Pakistan et l'Afghanistan a provoqué la mort de 372 civils afghans de janvier à fin mars, un bilan particulièrement meurtrier lié à un bombardement pakistanais sur Kaboul. C'est ce que dit un rapport de l'ONU publié aujourd'hui. En conflit depuis des années autour de leurs frontières communes, dont l'Afghanistan ne reconnaît pas le tracé, les deux pays entretiennent des relations particulièrement tendues depuis le retour du gouvernement taliban en 2021. Kiev et Moscou s'accusent mutuellement d'avoir mis fin à la trêve qui était en vigueur depuis trois jours sous l'égide des États-Unis. La Russie affirme avoir abattu une vingtaine de drones ukrainiens cette nuit, quand l'Ukraine dit avoir abattu plus de 200 drones russes. Félix Tshisekedi est en Ouganda pour un rendez-vous. La conclusion de la 9e session de la commission permanente mixte entre les deux pays et ce mardi, l'investiture du président Yoweri Museveni. Hier, une heure de tête-à-tête entre les deux présidents, 17 ministres congolais mobilisés, 6 mémorandums signés hier au Stade House de Kampala. Le déplacement de Tshisekedi en Ouganda n'a rien d'une visite de courtoisie. Explication Patient Ligodi.
7: La relation entre Kinshasa et Kampala repose sur deux piliers. La sécurité d'abord. Les deux armées mènent conjointement l'opération Shuja contre les ADF, des combattants d'origine ougandaise affiliés à l'État islamique actif dans l'est de la RDC. Hier, les deux chefs d'État ont évalué cette opération, dit leur satisfaction et décidé de la poursuivre. Les commerces ensuite. La RDC est désormais la première destination des exportation ougandaise avec près de 960 millions de dollars échangés en 2024-2025. Et puis il y a le pétrole. Yoweri Museveni a révélé que ce troisième dossier a été ouvert lors de leur tête-à-tête. Le champ Albert se trouve à cheval sur les deux pays. Félix Tshisekedi a proposé que la RDC participe aux infrastructures pétrolières ougandaises, déjà en développement, oléoducs et raffineries. Il a proposé, j'ai accepté, a dit le président ougandais. Il faut noter par ailleurs que cette alliance a ses moments de tension. Mais l'Ouganda reste le seul de 9 voisins de la RDC avec lequel Kinshasa est allé aussi loin en coopération depuis l'arrivée de Félix Tshisekedi au pouvoir. La présence du président congolais à l'investiture de Yoweri Museveni, aujourd'hui, dit l'état de cette relation assez stratégique pour qu'aucun des deux pays ne puisse se permettre de la laisser se détériorer.
2: Le journaliste français Christophe Glaize, condamné à 7 ans de prison et détenu depuis près d'un an en Algérie, a reçu hier la première visite d'un diplomate français depuis son incarcération. La délégation a été conduite par Bruno Clerc, consul de France à Alger, qui a dit que Christophe Glaize a la santé et le moral. La fondation Alcor Life Extension, leader mondial de la cryogénisation, basée en Arizona, étudie actuellement la possibilité d'établir une présence européenne dédiée avec des sites de stockage potentiels envisagés en Suède, un pays qui attire particulièrement l'attention du PDG de l'entreprise américaine. Les explications de notre correspondante à Stockholm, Ottilia Ferré.
8: Mourir, ce n'est pas une bonne idée. Il faut essayer de la repousser. C'est ce que pensent les adeptes de la cryonie, venus assister à une conférence sur le sujet à l'Institut d'études prospectives de Stockholm le 26 mars dernier. Oui, car le fait de conserver des corps ou des têtes à moins 196 degrés après la mort sort progressivement de la science-fiction.

0: spéculative scientifiquement, elle attire de plus en plus de monde, d'où la démarche d'expansion de l'entreprise en terre suédoise. Ottilia Ferré, Stockholm, RFI.
1: Plus de 14 000 ours ont été abattus au Japon ces derniers mois, soit une moyenne de 40 par jour, un total qui constitue un record historique. Les attaques d'ours ont fait 13 morts dans l'archipel l'an dernier, plus du double du précédent record. Et depuis début 2026, une attaque mortelle a déjà été confirmée et deux autres décès ont potentiellement été causés par des ours. 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Dans quelques instants, priorité santé avec Caroline Paré. Bonjour Caroline.
2: Bonjour et un grand merci Olivier Sherman. Toutes ces infos, vous les retrouvez bien sûr sur notre site rfi.fr.
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1: Et bonjour à toutes et à tous, auditeurs, auditrices de Radio d'ici. C'est notre rendez-vous hebdomadaire, la bidomadaire. On est aujourd'hui spécialement à Annonay. C'est une édition spéciale. Voilà, petit souci technique à Saint-Just. Et puis, ça fait plaisir de changer de lieu et de changer de technicien. Parce que c'est Quentin cette semaine. Salut Quentin.
2: Bonjour à toutes et à tous. Vous allez bien?
1: Eh ben ouais, carrément. Je sais pas si tu parles à nous, aux auditeurs,
3: oui,
1: aux auditrices.
2: À mais tout le monde, je parle.
1: Ok. Moi, en tout cas, ça va bien.
2: Bon, tant mieux.
1: Et toi, Lélé, parce que du coup, t'es la troisième personne de ce bidomadaire, pardon. Ça
4: oui.
1: va?
4: Oui, oui, ça va, merci. Je serai pas avec vous pour toute la bido, je pense. Mais je suis là au moins au début. Voilà, je vais devoir vous quitter parce que le devoir m'appelle ailleurs.
1: Oh là là, un petit atelier dans une école, c'est ça?
4: Oui, c'est ça. Okay. Avec la compagnie La Volubile, c'est vraiment sympa. C'est très très chouette.
1: Trop bien. Mmh. Eh ben allez, on va faire comme d'habitude, écouter une petite auberge espagnole.
5: Et top. La vraie révolte, c'est de penser par toi-même. Maxime Forger. Et top.
1: C'était pas celle de la semaine dernière déjà?
4: Je sais pas, moi j'étais pas là.
1: Ça ressemblait un peu, non? Parce que là j'ai envie de dire la même chose que j'ai dit la semaine dernière.
2: En fait, je crois que c'est celle de la semaine dernière même.
1: Ah
2: J'en suis quasiment sûr avant que tu le dis. Moi je te dis, oh, sympa et tout. C'est vrai, non, tu le dis.
1: C'est vrai qu'elle est super, hein, on peut redire.
4: C'est toujours aussi bon en réchauffé du coup.
2: Ouais, carrément.
1: Enfin, moi je peux redire ce que j'ai dit la semaine dernière. C'est-à-dire que c'est super de réfléchir par soi-même et qu'en vrai, t'es toujours inspiré de ce que tu lis, de ce que les autres disent. Voilà, c'est rare qu'il y ait des personnes qui formulent des idées qui leur viennent
4: complètement novatrices, quoi.
2: Mais du coup, Léa, tu en as pensé quoi, toi, vu que tu n'étais pas là la semaine dernière?
4: Moi je l'ai trouvé génial et c'est vrai qu'effectivement c'est un premier pas vers la liberté pour moi de penser par soi-même, même si on s'inspire de ce qu'on entend consciemment ou inconsciemment ou de ce qu'on lit, mais oui, ça nous sort un petit peu du système, quoi, donc c'est ce qu'il faut faire en vrai.
1: Et d'avoir de prendre aussi cette liberté, d'avoir la confiance de se dire qu'est-ce que je pense, ça peut être légitime. Ma coloc là, elle dit souvent que c'est un privilège d'être soi, de pouvoir s'exprimer, de pouvoir être assumé, d'être comme on est. Et que tout le monde n'a pas cette chance.
4: C'est génial, c'est la vérité, ouais. C'est vrai qu'on a la chance de pouvoir avoir cette chance, justement, d'être soi-même et d'exprimer ce qu'on ressent au fond de soi sans avoir peur de finir au fond d'une cellule ou pire, quoi.
1: Ouais, carrément. Et ben voilà, c'est fini pour ce moment.
2: Cette bidou.
1: Ouais. Allez. Non, pour ce point philosophie, et puis on va partir sur des choses plus terre à terre avec les annonces.

0: Et on commence les annonces par une séance ciné au foyer à Bourg-Argental. La soirée débutera avec la retransmission en direct du Festival de Cannes à 19h. Puis à 20h, une avant-première avec le film La Vénus électrique, dont voici un synopsis. Paris 1928. Antoine Balestro, jeune peintre en vogue, n'arrive plus à travailler depuis la mort de son épouse et désespère Armand, son galeriste. Un soir d'hiver, Antoine tente d'entrer en contact avec sa femme par l'intermédiaire d'une voyante. Sans le savoir, il parle en réalité avec Suzanne, une modeste foraine qui s'est glissée dans la roulotte pour y voler de la nourriture. Suzanne se révèle douée pour l'imposture et, rapidement secondée par Armand, elle enchaîne les fausses séances. Peu à peu, Antoine retrouve l'inspiration, mais pour Suzanne, les choses se compliquent alors qu'elle tombe doucement amoureuse de l'homme qu'elle manipule. Ce film est présenté en hors compétition au Festival de Cannes 2026 et en fait l'ouverture. Dès 19h, venez assister à la retransmission en direct de la montée des marches du 79e Festival de Cannes. Et ça se passe non pas à Cannes, mais ce mardi 12 mai au foyer à Bourg-Argental. Et ça commence à 19h.
1: L'opération du printemps de l'alimentation organisée par les centres sociaux d'Annonay continue jusqu'au 13 juin. C'est sa quatrième édition. Voici quelques idées de sortie pour s'interroger sur notre façon de manger et plus largement de consommer. Ce mardi 12 mai, si vous écoutez en direct, un ciné-discussion à l'accorderie d'Annonay avec la projection du film « Leur chant du cœur ». Commence à assurer une production alimentaire de qualité, rémunératrice et accessible au plus grand nombre. 15 agriculteurices nous parlent de leur galère, des solutions possibles, de la beauté du métier. Aussi avec le Secours catholique CCDF Terre Solidaire, Mont-Miandon Film, la soirée est gratuite et commencera à 19h30 à la Corderie et s'adresse à tous les publics.
2: Et on reste à la Corderie pour un atelier de cuisine participative qui aura lieu ce mercredi 13 mai. Cuisinons ensemble ce que nous recevons des ramasses d'Inter, de Biocop et des Restos du Cœur. Avec la Corderie, le collectif 31 et le 26 FK. Rendez-vous de 10h à 14h pour ce rendez-vous gratuit et tout public. Cette activité sera reconduite le mercredi 20 mai. Et ce même mercredi 13 mai, visite conviviale d'une ferme ouverte à toutes et tous pour découvrir le monde agricole, les modes de production. Cette animation gratuite et tout public a lieu de 14 à 17h au GAEC des Champs Fruitiers à Colombier-le-Vieux. Le départ se fera des centres sociaux de la Crozes ou du Zodiac en minibus. Cette activité est sur inscription auprès d'Anaïs. Allez, allez, petit numéro.
3: Ouais.
2: 06 23 49 96 22. Voilà, c'est fini pour les annonces du mercredi 13 mai à la Corderie, mais ça continue.
0: Et oui, puisque samedi 16 mai, ce sera l'inauguration anniversaire de l'épicerie solidaire Les Mamas qui déchirent.
2: Elles sont super.
0: C'est vrai, j'y suis jamais allée.
2: Moi non plus, mais on commence à faire des trucs avec elles. Elles viennent faire des récups de légumes chez un maraîcher à Macla.
0: Ouais. D'accord,
4: très chouette. Sont très cool.
0: Bonne énergie. Ah ouais. Ok. Eh bien du coup, si vous voulez participer à ce premier anniversaire de l'épicerie solidaire annonéenne, vous pouvez partager un moment festif avec un buffet convivial ainsi que des boissons. Ce rendez-vous est gratuit et tout public. Il se déroulera de 10 à 14 heures à l'épicerie des Mamas qui déchirent, qui se trouve 1 rue Eugène Maisonnier à Annonay. Et on finit ce printemps de l'alimentation avec une activité jardin proposée le mardi 19 mai prochain. Venez planter semis et plants avec la Corderie et Cap Solidaire. Le rendez-vous est à 17h à la Corderie. C'est une activité gratuite et tout public.
1: Plusieurs rendez-vous cette semaine aux centres sociaux d'Annonay. D'abord, un rendez-vous réservé aux jeunes ce mercredi 13 mai avec un échange info-drogue proposé par l'association Addiction France. C'est un temps animé pour échanger autour de la consommation de drogues et de leur impact sur l'organisme. Rendez-vous de 13h30 à 17h30 le mercredi 13 mai à l'espace InfoJeune. Et tout le mois de mai, venez découvrir une exposition photo ouverte à tous intitulée « Un voyage solidaire et de découverte du patrimoine au Maroc ». Elle est visible aux horaires d'ouverture des centres sociaux du Zodiac.
2: Et on reste à Annonay avec l'équipe de la Baraka qui vous propose de nouvelles répétitions publiques de spectacles de danse à la chapelle Sainte-Marie d'Annonay. C'est gratuit et c'est ce mercredi 13 mai et mercredi prochain, le 20 mai, de 18h30 à 19h30. Place à Ce qu'il nous laisse, un spectacle d'Alexandre Fandard-Augier-Spindler en cours de création. Né en 1989 dans une banlieue périphérique de Paris et d'origine afro-caribéenne, Alexandre est plasticien, danseur et

0: avenir. Ce qu'il nous laisse interroge notre rapport à la mémoire et à l'identité, tout en rendant hommage à la beauté des cultures créoles et à leur pouvoir de résilience. C'est une célébration de la diversité, une affirmation de l'héritage vivant des Caraïbes qui, à travers la danse, s'épanouit et se réinvente sans cesse. Ce qu'il nous laisse tremble sous nos pieds. C'est une danse sur un volcan. Une éruption où le corps devient un céleste chaos. Un lieu de passage où résonnent les voix de l'histoire et la mémoire des grandes Antilles et des Caraïbes. Les répétitions publiques, je vous le rappelle, ont lieu mercredi 13 et 20 mai de 18h30 à 19h pour un public à partir de 8 ans. L'entrée est gratuite, mais sur inscription. Il faut cependant prendre une adhésion à l'association La Baraka. La réservation se fait par téléphone ou par mail auprès de la compagnie. Indiquez les noms, les mails et les numéros de portable pour chaque personne à inscrire, ainsi que la date de votre venue.
1: Il se passe toujours quelque chose au Monteiller Café à Vanosque. Et cette semaine, la chorale continue de travailler. Chants de lutte et d'espoir, des chants qui donnent les frissons quand on les chante à plusieurs, les deuxième et quatrième jeudis de chaque mois, de 19h à 21h. C'est un atelier gratuit pour les adhérents du Monteiller Café. Tout le monde est accepté, il n'y a pas de niveau requis et la prochaine date, ce sera le 14 mai. Donc si vous êtes intéressé par faire de la chorale, c'est le deuxième et quatrième jeudi de chaque mois, de 19h à 21h. Il y a aussi des soirées-jeux, vous aimez jouer et partager un bon moment de détente, rigolade et réflexion. Venez les premiers et troisièmes vendredis de chaque mois aux ouvertures du café de 18h à 23h. Vous pourrez partager les jeux que vous aimez avec les autres participants, participantes. La prochaine date, c'est vendredi 15 mai. Et le Monteiller Café, c'est avant tout un café. En plus des activités, le café est ouvert tous les vendredis de 18h à 23h et le samedi de 19h à 23h pour boire un verre, discuter ou jouer.
2: Dans les murs qui ont longtemps résonné du bruit des métiers à tisser, une nouvelle histoire s'écrit. Rendez-vous à Saint-Julien-Molin-Molette pour la première édition du Festival des 5 du 14 au 17 mai pour découvrir spectacles de danse, créations et installations. Déambulation avec artistes locaux et internationaux en dialogue avec les espaces. Ça se passe tous les matins. Ça commence avec de la méditation de 9h à 10h. C'est gratuit mais sur réservation. Et puis ensuite, il y a des ateliers de danse menés par les artistes invités. Les après-midi et soirées, spectacles et performances selon l'agenda, le jeudi, vendredi, samedi et dimanche jusqu'à 17h30. Vendredi, un événement gratuit, la déambulation parmi les artistes locaux. Vous pouvez retrouver le programme complet sur le site, attention, www.myouidanceart.com/d5. myouidanceart.com/d5.
0: Que se passe-t-il du côté de l'espace de vie sociale des quatre versants à Pélussin? Eh bien, la toute nouvelle recyclerie La Récup ouvre ses portes tous les vendredis de 14h à 18h, donc ce vendredi 15 mai. Rendez-vous au 11 rue de la Barge à Pélussin.
1: Vendredi 15 mai, c'est une soirée vinyle au bar La Caberne Noire à Saint-Julien-Molin-Molette avec la participation de la Disco Mobile. Donc voilà, si vous aimez beaucoup les vinyles, et c'est le moment d'y aller à La Caberne Noire à Saint-Julien-Molin-Molette vendredi 15 mai.
2: Et vendredi, c'est Swing Party au juste à côté à Annonay avec une initiation au swing qui est gratuite. Le rendez-vous est dès 21h. Waouh, c'est tard, pas pour moi. Rendez-vous dès 21h donc pour ce moment de danse et de partage.
1: Ouais, pour l'avoir fait, la première qui a eu lieu le mois dernier.

0: Allez.
1: Je suis très mauvais en danse, moi, d'habitude. Hein, et c'est vraiment cool. Et c'est vraiment accessible à tous. Si j'y suis allé et que j'ai participé, c'est vraiment accessible à tous.
2: Mais la question la plus importante, c'est est-ce que tu t'es éclaté?
1: Bien sûr. Ah, cool. Ça m'a beaucoup amusé de danser.
0: On n'a pas eu de démo, c'est dommage.
1: Ouais. Non, mais...
0: C'était l'AG hier, t'aurais pu nous faire un petit truc.
1: Ouais, c'est trop compliqué.
2: Okay. La prochaine réunion.
1: C'est ça.
2: Et on continue avec une séance Vendredi du genre à Cinépila ce vendredi 15 mai, avec la projection du film d'horreur gothique Marama. De quoi ça parle ? En 1859, dans les Landes désolées du Yorkshire du Nord, à l'époque de l'Angleterre victorienne, Mary Stevens, une jeune femme maori en quête de vérité sur ses origines, rejoint le mania... j'ai bugué sur le nom suivant. Je ne sais pas comment le prononcer. Le manoir Hoxer,
1: ouais.
2: Et renverse la violence de la colonisation britannique. Entre les couloirs lugubres apparaissent alors d'ancestrales visions qui révèlent peu à peu un mystère terrifiant. Le cinéaste néo-zélandais Taratoa Stapar manie avec une certaine habileté l'ironie macabre. Ce film sera projeté en VOSTF, en VOSTF. En version originale sous-titrée français, avec avertissement. Donc, il y a une interdiction aux moins de 12 ans. La séance sera précédée d'une conférence démonstration de 1 heure avec maquillage, VFX, effets spéciaux. Je ne sais pas du tout ce que c'est, vous savez, vous ?
1: C'est tout ce qui est le maquillage pour le cinéma, etc. Le sang, les plaies, choses comme ça.
2: D'accord.
1: Les prothèses de visage.
0: J'imagine que c'est en rapport avec, avec l'horreur.
1: Ouais. Je suppose, ouais.
2: Donc cette séance d'une heure, elle sera en direct de maquillage hein, avec les professionnels Hélène Tournaire de l'atelier d'Isis et Mathieu Perdry, connu sous le nom de Perdry FX. Donc le tarif adulte pour la séance de ciné, ça va de 5,70€ à 6,80€. Pour les moins de 15 ans, mais les plus de 12 ans, donc pour cette séance, c'est à 4,20€. Rendez-vous à 20h30 ce vendredi 15 mai à Cinépila à Pélussin pour cette séance Vendredi du genre avec Marama.
1: Les concerts se suivent à la brasserie du Pila à Saint-Julien-Molin-Molette, mais ne se ressemblent pas. Ce vendredi 15 mai à 19h, place au groupe Brass is Here. C'est 5 cuivres chevronnés, sublimement rythmés par la batterie, vous propose de revisiter les grands classiques de la pop internationale. Des Bee Gees à Avril Lavigne, en passant par Michael Jackson et Norah Jones, laissez-vous porter par des arrangements originaux qui vous feront passer à coup sûr un agréable moment. Vous retrouverez le food truck Mesclume qui vous régalera à coup sûr. Ce concert est sur libre participation aux frais, donc n'oubliez pas votre porte-monnaie.
0: Et on part du côté de Saint-Genès-Malifaux pour une soirée théâtre avec la troupe du Bois Joli. Le spectacle présenté ce vendredi 15 mai à 20h s'intitule « Femmes en révolte, six destins pour une révolution ». Il met en lumière six figures féminines emblématiques de la Révolution française. La saison à la Grange Othec démarre donc avec du théâtre en accueillant la troupe de Jonzieux. Cette année, Bernard Margarin a pris la plume pour glorifier quelques grandes héroïnes de la Révolution. Son écriture documentée sur les derniers jours de ces femmes reflète une époque qui nous semble important de ne pas oublier dans notre histoire. Femmes en révolte est une pièce de théâtre qui met en lumière six figures féminines, emblématiques de la Révolution française. Mais qui sont-elles ? C'est Olympe de Gouges, Charlotte Corday, Madame Roland, Théroigne de Méricourt, Claire Lacombe et Pauline Léon. Ces femmes, souvent reléguées au second plan dans les récits historiques, sont ici placées au cœur de l'action pour leur courage, leur engagement et leur détermination à changer le cours de l'histoire. L'originalité de la pièce réside dans son narrateur inattendu, Charles Sanson, le bourreau de la Révolution. C'est lui qui, depuis les coulisses de l'histoire, présente ces femmes au public, sympa, à travers son regard tantôt cynique, tantôt fasciné, il retrace leur combat, leur procès mené par l'accusateur impitoyable Fouquier-Tinville et leur fin tragique sous la lame de la guillotine. Waouh. L'entrée au spectacle est libre, mais les places sont limitées. Donc la réservation est obligatoire auprès de la Grangeothèque de Saint-Genès-Malifaux par téléphone ou par mail. Donc pour rappel, c'est ce vendredi 15 mai à 20h.
2: Deux événements à ne pas manquer au Baroscope cette semaine sur la commune de Pélussin. Tout d'abord, vendredi 15 mai, un Baro Jam. Amène ton instrument acoustique pour un jam. Oui, ton instrument acoustique pour un jam. Oui, j'imagine qu'on ne peut pas venir avec sa petite guitare électrique, du coup, à moins que vous ayez un petit ampli. C'est une soirée qui est sans réservation. Donc voilà, ça se passe ce vendredi 15 mai au Baroscope. Et ensuite, le samedi 16 mai, toujours au Baroscope, il y a une soirée cuisine japonaise avec Midori et le saké des larmes du Levant de Pélussin. La réservation est conseillée auprès du Baroscope.
1: C'est le printemps musical en mai et en juin à la médiathèque Le Shed à Pélussin. Venez découvrir des artistes locaux ce samedi 16 mai à 10h à la médiathèque donc. C'est Atman Damani qui sera en concert avec ses chansons à texte. Cet auteur-compositeur heureux en ruban, pardon, ses chansons d'une écharpe de poésie sous les vents utopiques de la vie. Convivialité et partage assuré, l'entrée au concert est libre et gratuite.
0: Une journée autour du fil est organisée ce samedi 16 mai de 9h à 17h à l'espace Jules Verne à Saint-Genès-Malifaux. La section dentelle au fuseau de la MJC vous invite à venir partager votre passion du fil, tricot, couture, crochet, etc. Plutôt que d'agiter vos aiguilles seules dans votre coin, partagez une journée sous le signe de la bonne humeur et des échanges. Repas de midi tiré du sac. Donc c'est ce samedi 16 mai de 9h à 17h à l'espace Jules Verne de Saint-Genès-Malifaux. Et par curiosité, vous cousez, vous tricotez
2: Moi, il y a une période où je cousais à la main, mais je couds plus depuis un moment. Je cousais mes costumes médiévaux pour les fêtes médiévales.
0: Allez,
2: ouais.
0: Ok, super.
1: Moi, je répare. Dès qu'il y a un bouton cassé, un truc comme ça. Je ne vais pas coudre un vêtement en soi, mais s'il faut réparer avec du fil et une aiguille, il n'y a pas de souci.
0: Ok. Bon, vous ne m'avez pas demandé, mais moi, je ne coupe pas. Je ne tricote pas.
2: Tu fais pas de crochet?
0: Non.
2: Je t'aurais bien vu faire du crochet.
0: Ah ouais, ouais. Je n'ai pas du tout la patience pour ce genre de truc.
2: D'accord. Non.
0: Mais c'est super, voilà. Si vous voulez aller partager ça avec d'autres gens, c'est ce samedi 16 mai de 9h à 17h à Saint-Genès-Malifaux.
2: Le duo Nisiac donnera son concert Charmante Nuit ce samedi 16 mai à 18h à la chapelle Saint-Ignace à la Louvée. Ce concert célèbre l'amour et ses tourments en français et en occitan, mêlant l'élégance des airs de cour aux traditions populaires. Porté par la voix d'Aria Nefourny et le luth de Pierre-Baptiste Brioude, ce concert est proposé au tarif unique de 14€ avec la gratuité pour les moins de 18 ans. C'est donc ce samedi 16 mai à 18h à la chapelle Saint-Ignace à la Louvée.
1: Ce week-end du 16 et du 17 mai, pourquoi ne pas faire un tour au marché des créatrices organisé par les artisans et artisanes de Créa Art à Boulieu-les-Annonay. Une quarantaine d'exposants et exposantes passionnés vous feront découvrir leurs créations et toutes leurs nouveautés. Bijoux, poterie, maroquinerie, bois, bougies, carterie, couture, etc. C'est l'occasion de faire des cadeaux uniques pour la fête des mères. Ça se passe à la salle polyvalente de Boulieu-les-Annonay ce samedi 16 mai de 14h à 21h et ce dimanche 17 mai de 9h à 18h.
0: Et on retourne à Saint-Julien-Molin-Molette avec une nouvelle projection proposée par Ciné-Molette ce samedi 16 mai avec La parole d'Orphée, un documentaire d'Arnold Pasquier. Cette projection en avant-première, en présence du réalisateur, sera suivie d'une table ronde. Rendez-vous à 9h30. Cette séance s'inscrit dans le cadre du festival du studio D5, studio de danse de Saint-Julien-Molin-Molette, dont on vous parlait un peu plus tôt. À Wuppertal, deux danseurs apprennent Orphée et Eurydice de Pina Bausch, sous la direction de Dominique Merci, créateur du pôle d'Orphée en 1975. Entre répétition et travail avec le corps de ballet, la transmission s'affine, reconstruisant patiemment cette œuvre majeure du Tanz Theater jusqu'à la première. Et voilà ce qu'en dit le réalisateur Arnold Pasquier. Début juin 2021, en parcourant le programme de saison du Tanz Theater Pina Bausch, installé en Allemagne, j'apprends que l'opéra-ballet Orphée et Eurydice sera repris en avril 2022 à Wuppertal avec les danseurs-danseuses de la compagnie. La nouvelle est d'importance car l'œuvre n'a jamais été remontée depuis près de 30 ans. J'écris à Dominique Merci, danseur aujourd'hui retraité, ami de longue date et créateur du pôle d'Orphée, pour savoir s'il participera à cette reprise. Orphée et Eurydice est une œuvre phare du premier répertoire de Pina Bausch. Aux côtés d'Iphigénie en Tauride, qui date de 1974, et du Sacre du Printemps, de 1975, elle marque l'émergence d'une écriture chorégraphique singulière, développée en collaboration avec son compagnon scénographique Rolf Borzik, et qui fera d'elle une figure majeure du XXe siècle. Filmer aujourd'hui les répétitions de ce spectacle dans les lieux mêmes de sa création à Wuppertal, ville imprégnée par des décennies de présence du Tanz Theater, représente une occasion unique. C'est l'opportunité inespérée d'exprimer à travers ce film mon attachement à un ballet, à ses interprètes, à une chorégraphie qui a marqué l'histoire de la danse. C'est ce qu'en disait le réalisateur Arnold Pasquier, qui sera présent ce samedi 16 mai à 9h30 à Ciné-Molette.
2: On clôture les annonces avec un moment musique et chansons au jardin de Brogieux à Roiffieux. Ça se passe ce dimanche 17 mai à 15h30. C'est une parenthèse artistique en pleine nature. Venez visiter les jardins de Brogieux, véritable écrin de verdure, et vous détendre en musique. Voilà le programme de cette journée tout en douceur. Le concert sera suivi d'un verre de l'amitié. Le thème de ce moment musical est « Coup de blues et jour de fête ». Et jour de fête. Au chant, Claire-Marie Grenier, Jean-Bernard Mouret et leurs fidèles amis instrumentistes. La billetterie pour l'événement est sur le site Ardèche Grand Air. Les tarifs, donc c'est gratuit pour les enfants, 6 euros pour les 10 à 18 ans et 8 euros pour les adultes. Ça se passe ce dimanche 17 mai à 15h30 au jardin de Brogieux.
0: Et avant de vous passer un petit son de l'envers du grenier, on vous rappelle que le samedi 30 mai aura lieu la fête du vélo. Je suis plus sûre qu'elle s'appelle comme ça, mais en tout cas, c'est ça l'idée. Entre Saint-Julien, Bourg-Argental et Saint-Sauveur-en-Rue. On vous en reparlera plus en détail lors de la bidou qui aura lieu la semaine avant cet événement. Et peut-être que vous pourrez entendre un petit jingle qui rappelle les événements de la journée sur Radio D'ici. Et ben voilà, on passe maintenant à un son enregistré par l'envers du grenier.
3: Bonjour, c'est Angélique de l'association L'Envers du Grenier, située à Saint-Sauveur-en-Rue, avec sa recyclerie et son café, ouvert les mercredis et samedis de 10h à 19h. Et aussi sa programmation d'ateliers, soirées et autres moments festifs. Mercredi 20 mai, de 15h30 à 17h30, c'est l'espace Rencontre Ludique. La ludothèque Tu Joues s'installe chaque troisième mercredi du mois avec des espaces de jeu pour s'inventer des histoires de pirates, enfiler des perles, faire un jeu de stratégie, un puzzle ou tout simplement câliner des doudous. C'est gratuit et ouvert de 0 à 99 ans. Du 20 au 30 mai, c'est la quinzaine Brico Jardin. Tout le bricolage et jardinage de la recyclerie est à moins 50%. Pour rappel, la recyclerie est ouverte les mercredis et samedis de 10h à 19h. Et vendredi 22 mai, à partir de 17h, c'est la fête des 2 ans de l'envers du grenier. À 17h, on vous propose un goûter. Vous prenez un cookie et on vous offre une boisson. À 17h30, spectacle familial avec les histoires ambulantes de la compagnie Kairos Théâtre. À la façon des colporteurs du 19e siècle, le marchand d'histoire arrive sur son tricycle chargé de grands paniers. Ce qu'il a à vendre, les récits qu'il recueille au fil de ses voyages. C'est un spectacle à partir de 5 ans. De 18h30 à 19h, vous retrouverez Jean-Baptiste Mathulin et son piano à queue qui s'invite pour une session piano sur cours. Il y aura aussi des grands jeux de l'association Tu joues et bien sûr la buvette et le food truck Mesclin et ses burgers, empanadas et frites. À 19h15, place au défilé participatif. Seul ou à plusieurs, costumés ou pas, en tenue de tous les jours ou alors avec les vêtements de la recyclerie, tout le monde se prend pour une star. Une surprise vous attend en clôture de défilé. Et enfin, à 20h, c'est un concert de Vincent Prémel et ses chansons vagabondes. Il chante le monde et sa bourlingue, accompagné de sa guitare, son esprit frondeur sur fond de saudade, son sourire en coin et son engagement fertile.
0: Et voilà, c'était ce qui se passait à l'envers du grenier. On va revenir un peu en arrière. En fait, j'avais oublié que on a enregistré un petit teasing pour la fête du vélo. Voilà, c'est moi qui l'ai fait. Désolée les amis qui sont venus en studio pour ça. Et ben, on part là-dessus.
4: Piéton,

0: Et salut, on est dans le studio de Radio d'ici, un peu avant la Bido, avec trois invités, Lydiane, Émilie et Claire, qui sont venues nous présenter le programme d'une journée qui aura lieu le 30 mai autour du vélo. Salut à toutes les trois.
1: Coucou.
2: Bonjour.
3: Salut.
0: Est-ce que vous pouvez commencer par faire une petite présentation de l'événement ?
3: Mon Pile à Ancelle, c'est une initiative de plusieurs associations du territoire, donc La Fourmilière de Saint-Sauveur-en-Rue, Du Vent dans les Mollets de Saint-Julien-Mont-la-Molette et Ma Vie à Vélo, bon, qui n'est pas une asso mais qui est une vélo-école. En fait, on est des associations qui fonctionnent déjà ensemble depuis plusieurs années autour du vélo, sur la question de la réparation et de l'apprentissage du vélo. Et cette année spécifiquement, grâce à un financement ADEME, communauté de communes, on a la chance de pouvoir organiser un événement incroyable. Et on a choisi de le faire en mai, puisque mai, c'est mai à vélo, c'est un gros événement national. Ce sera le 30 mai, donc, sur le territoire du Pilat, et on a choisi de faire ça sur trois villages, Saint-Julien-Mont-la-Molette, Bourg-Argental et Saint-Sauveur-en-Rue. Le but de cette journée, c'est de sensibiliser la population à l'usage du vélo au quotidien, que ce soit pour les activités, pour le travail, pour les déplacements, pour essayer de sortir du tout voiture et puis inciter un peu plus les collectivités locales à aménager les routes pour que ce soit plus simple de se déplacer à vélo, seul, en famille, entre amis, mais plus que pour du sport, vraiment pour de la mobilité quotidienne.
0: Ok, super, merci. Est-ce que vous pouvez nous présenter un peu le programme plus en détail ?
1: Du coup, la journée commence à Saint-Julien-Mont-la-Molette. À partir de 9h, il y a une bourse à vélo. Donc, vous pouvez venir déposer vos vélos à mettre en vente à partir de 8h30. On vous demande juste une adhésion à prix libre à l'association Le Vent dans les Mollets. L'équipe sera présente pour faire les petites réparations avant la déambulation itinérante jusqu'à Bourg-Argental. Départ à 11h45. Venez avec votre enceinte, votre téléphone connecté pour écouter la même playlist sur Radio d'ici. Le rendez-vous pour toutes ces activités, c'est au parking de l'ancienne boucherie, 2 rue Neuve, en face de la pharmacie.
2: Pour la suite du programme, ça se passera à Bourg-Argental. Le petit village d'animation sera au City Stade. On pourra, dès l'arrivée, manger tous ensemble. Il y aura ensuite plusieurs activités en même temps, dont trois tables rondes. La première partie à 14h sera sur la présentation du plan vélo en présence d'élus et avec des discussions sur les aménagements cyclables prévus. Il y aura ensuite une discussion sur le vélo taf, c'est-à-dire comment on se débrouille pour aller en vélo jusqu'à son travail. Il y aura également une discussion sur le voyage à vélo avec des témoignages de personnes qui pourront vous aiguiller pour partir sereinement voyager en vélo. À côté de tout ça, il y aura également un parcours de maniabilité pour apprendre à mieux manœuvrer avec votre vélo, destiné à tous les publics. Un parcours ludique avec des panneaux routiers plutôt axés pour les enfants. De la vélo-école pour apprendre aux enfants qui ne savent pas encore en faire, ou même aux adultes, à faire du vélo. Il y aura aussi de nombreux essais de différents types de vélos, comme des vélos assistance électrique, des vélos cargo, long tail, des fat bikes, et également un espace compte pour tous ceux qui ont envie d'écouter des histoires sur le vélo avec un kamishibai et une animation ludique, la Vélo Take Race. Le son sur place lors des tables rondes sera pris par la radio d'ici. Il y aura Hard Rider qui sera présent, aussi les cyclotouristes annonéens. C'est la station Biz qui nous louera des vélos pour faire les essais de vélos électriques. Également, Pila Expérience sera là.
3: Diversion Nature qui vient présenter ses activités de voyage à vélo.
2: C'est le réseau de lecture publique qui viendra pour les comptes. Mais je crois que c'est tout.
3: On a fait le tour.
2: Il y aura des parkings, un parking à vélo pour garer son vélo en sécurité à Bourg-Argental. À 17h, il y aura le départ pour Saint-Sauveur-en-Rue, qui passera par la Via Fluvia pour être plus en sécurité. À cette occasion, une conteuse nous accompagnera, Émilie Desfonds, pour nous faire des petites pauses contées dans la forêt du Taillard.
3: Et donc c'est ouvert à tout le monde, à tous les âges. On espère cette balade comptée assez familiale. En tout cas, elle est pensée pour accueillir des personnes de tous les âges avec des pauses régulières, tout ça. L'idée, c'est d'arriver de la balade comptée à vélo à l'envers du grenier entre 19h et 19h30, où nous attendra un petit espace de restauration proposé par Gastronovrac. La compagnie La Poursuite, qui viendra de Lyon, animera un peu ce temps de repas avec le vélo platine. C'est un dispositif d'art de rue avec des vinyles et un vélo. Parce qu'en fait, ça va vraiment être vélo, vélo, vélo, vélo, vélo toute la journée. Et la soirée continue aussi à vélo avec à 20h30 le concert de Combine les Ruines, qui n'est pas du tout à vélo, mais donc son nouvel album qui s'appelle Carré Carré. À 21h30, Ciné Cyclo, et là pour le coup c'est une projection pédalée. C'est une compagnie qui nous vient de Dijon et qui nous propose un cinéma spécial où on va regarder un super film sur le vélo, étonnant. Voilà, donc normalement la soirée devrait finir à peu près, la grande journée même je dirais, devrait finir vers 23h. Et ce qui est très important de savoir, c'est qu'on a mis en place un système de navette. Donc, vous pouvez trouver toutes les infos sur www.cc-mondupila.fr. Donc, c'est bien le site de la communauté de communes qui est notre financeur. Un système de navette a été pensé avec Entreprise Barallon, Transport Barallon, les fameux bus de Saint-Sauveur-en-Rue. Vous avez envie de faire toute la journée. Vous venez à Saint-Julien le matin. Vous déposez votre vélo dans les parkings à vélo. Vous montez en voiture à Saint-Sauveur-en-Rue, par exemple, si c'est là que vous voulez finir la journée, ou à Bourg-Argental, si c'est là que vous voulez finir votre après-midi. Vous laissez votre voiture, et là, une navette passera à 10h, à 11h ou à 14h, et vous ramènera à Saint-Julien, ce qui permet de faire la route à vélo en toute liberté, l'esprit libre, avec une voiture disponible à la fin pour pouvoir rentrer de nuit en groupe sans rentrer à vélo, même si ce serait fabuleux si on pouvait circuler à vélo la nuit dans le Pila. Les navettes sont gratuites, elles sont réservables grâce à un QR code et grâce à un petit lien que vous trouvez sur Hello Asso. Voilà, on espère vraiment vous voir nombreux, nombreuses lors de cette grande journée. Et surtout, ça va être l'occasion de parler de notre réalité à vélo au quotidien et de venir parler avec les élus et de venir parler entre usagers et usagères et de se donner nos petits tips de par où on passe, c'est quoi nos petites routes au quotidien.
0: Super. Eh ben, est-ce que vous avez envie de rajouter quelque chose ?
2: C'est aussi pour les personnes qui n'osent pas faire du vélo et qui ont envie d'expliquer pourquoi ils n'en font pas, alors qu'elles aimeraient en faire.
0: Merci beaucoup à toutes les trois d'être venues dans le studio. Et puis, on se retrouve le 30 mai pour vivre cette journée ensemble.
3: Merci Radio DC.
0: Salut.
2: Salut.
1: Ciao.

0: Et ben voilà, c'était le son pour la fête du vélo. Je sais pas comment j'ai pu oublier ça. On a enregistré ça avant la bido de la semaine dernière. Et voilà, il y avait les élèves de Gaston Batty, tout ça. Et puis peut-être mon cerveau à trous aussi. On passe maintenant à la rubrique émission de la semaine. Sur Saint-Julien, ce jeudi matin, il y aura pas de grasse mat parce que c'est férié, tout simplement. Mais sur le créneau de place publique, vous pourrez entendre l'interview de Linaria qui vient présenter son métier de botaniste et puis le collectif dont elle fait partie, les Naturalistes des Terres. Et sur le gros format du samedi à 15h, vous pourrez entendre une émission. Alors c'est une émission qui s'appelle « Entre Jourdain et Méditerranée » qui est produite par Radio Saint-Ferréol. Et cette semaine, les personnes qui font l'émission ont réussi à avoir une interview avec des personnes qui sont sur la flottille, enfin sur les flottilles qui sont parties en direction de Gaza et qui ont été arrêtées. Voilà, ça c'est sur le créneau de gros format. Et puis, assez fréquemment, on vous repasse des interviews proposées par le Blues Café. Et ça, c'est sur le créneau de Surprise sortie du chapeau. On va repasser un petit son, Les Voix de l'eau. C'est le troisième qu'on vous présente, qui fait partie d'une restitution, d'une collaboration avec le réseau de lecture publique des médiathèques des Monts du Pilat. Et Lélé, tu restes encore avec nous ?
1: Non, je vais y aller, malheureusement. Trop triste. Je vous laisserai deviner la lucette de cette semaine, puisque c'est moi qui l'ai préparée.
0: Ouais, c'est dur ou pas ?
1: Non, il y a des indices. Okay. Franchement, il y a des gros, gros indices. Il faut juste bien tendre l'oreille.
0: Ok, c'est encore plus gênant si on trouve pas.
2: Elle vient nous dire c'est très simple, donc ne vous trompez pas.
1: Non, moi, ça me paraît évident parce que je l'ai préparé. C'est toujours la même chose. Hein, mais ça se trouve, je le trouverais pas si on me le faisait écouter. Hein.
0: Ok.
1: Voilà. Mais bon, amusez-vous bien et puis bonne fin de bido à toutes et à tous et à vous qui nous écoutez.
0: Merci, merci.
2: Merci beaucoup. Allez, on continue avec les voix de l'eau.
3: 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D'un bord à l'autre bord, j'ai passé la rivière, suivant à pied le pont qui la franchit d'un jet et mêle dans les eaux son ombre et son reflet au fil bleui par le savon des lavandières. J'ai marché dans le gué qui chante à sa manière. Étoile et cailloux sous mes pas le jonchaient. J'allais vers le gazon, j'allais vers la forêt où le vent frissonnait dans sa robe légère. J'ai nagé, j'ai passé, mieux vêtu par cette eau que par ma propre chair et par ma propre peau. C'était hier, déjà l'aube et le ciel s'épousent. Et voici que mes yeux et mon corps sont pesants. Il fait clair et j'ai soif, et je cherche à présent la fontaine qui chante au cœur d'une pelouse.

0: Et...
1: Pardon, vas-y.
0: Bah non, bah
1: on était parti pour reprendre en même temps, donc vas-y, je te laisse.
0: Bon, non, c'était juste pour dire que c'était un son des voix de l'eau, et puis vas-y, je te passe la parole.
1: Oui, on va continuer comme depuis 3 ou 4 semaines, je me trompe peut-être, avec un atelier réalisé avec Joël Soyer et Morgan à l'école de Saint-Julien-Molin-Molette. Le principe est simple, on est en 2150 et ils ont demandé aux élèves de raconter leur rencontre avec un animal. Et aujourd'hui, si je ne me trompe pas, c'est la panthère des neiges. On écoute ça tout de suite.
2: Vous êtes bien installé ?
3: Ouais.
2: Super. Et ben, quand vous voulez. Allez, c'est parti. Donc, vous commencez avec vos prénoms ?
4: Anna, Louange. Nous sommes en 2150, nous rencontrons une panthère des neiges.
5: Elle a une crinière blanche et un petit peu de noir.
4: Elle s'approche, alors nous lui demandons.
5: Comment t'appelles-tu ?
4: Je m'appelle Tempête.
5: Quoi ? Tu parles ?
4: Bah oui,
5: tu crois quoi ?
4: As-tu des pouvoirs ?
5: Oui, quoi donc ?
4: Je peux courir à 820 km/h.
5: Comment ?
4: Bah quoi ?
5: Je sais juste courir à 820 km/h.
4: Tu peux nous emmener faire un tour dans ton pays ?
5: Bien sûr, mais c'est un peu loin.
4: Vous êtes prêts ?
5: C'est parti !
4: Vous voulez aller plus vite ?
5: Non, c'est bon.
4: Je vais juste à 720.
5: Les deux amis vont bientôt arriver dans son pays.
4: On arrive !
5: Pour arriver chez moi, il faut gravir cette montagne.
4: Quoi ? Celle-là ?
5: Mais non, celle-là, la plus haute.
4: Mais c'est pire !
5: Mais elle fait juste 3000 mètres de haut.
4: 3000 mètres ?
5: La panthère les prend sur son dos et gravit la montagne en quelques secondes.
4: Ça y est, on arrive ! Je vous présente ma famille. Ça, c'est mon grand frère. Et là-bas, c'est mon père et ma mère.
5: Et ils peuvent courir à combien de kilomètres heure ?
4: Mon frère peut aller à 900 km/h et ma mère à 950.
5: Devinez à combien court mon père ?
4: À 980 ?
5: Mais non, à 1000 km/h !
4: Les deux amis sont très surpris.
5: D'ailleurs, tu as quel âge ?
4: J'ai 14 ans.
5: Tu cours aussi vite à 14 ans ?
4: D'ailleurs, j'ai oublié de vous dire. Faites attention, je griffe plus vite que mon ombre.
5: Fin.
2: Super, bravo.
4: Je suis pas mal, t'as pas dit.

0: Et voilà, c'était un son proposé par les élèves de l'école de Saint-Julien.
1: Ils ont une sacrée imagination.
0: Ouais,
1: C'est
0: c'est trop bien.
1: impressionnant, c'est trop
0: Ouais.
1: bien.
0: On va finir avec la dernière rubrique de cette émission, le jeu Pauvre Lucette, avec un petit générique et puis un son que nous a préparé Lélé, qui est maintenant partie. Mais voilà, on va pouvoir jouer ensemble avec Quentin. Je pense que ça va être fabuleux.
1: On va trouver à coup sûr.
0: Ah ouais, c'est
1: Il y a
0: certain.
1: plein d'indices apparemment, on peut
0: Ouais.
1: que trouver.
0: Allez, ben j'espère que vous jouez avec nous.
2: T'es prête?
3: Hein?
2: Je te disais, je me lance.
3: Quoi?
2: Je me lance. Australie.
3: Ah non, pas encore.
2: On tombe dessus, c'est le jeu, mes pauvres Lucettes.

0: Ein Blick auf den Verkehr in und um Liechtenstein.
1: Aktuell erfordern einige Abschnitte auf den Liechtensteiner Straßen etwas mehr Geduld am Steuer. Auf der Straße im Bretscher bei Schaan verlangsamt eine Baustelle den Verkehrsfluss. Auf einer Strecke von rund 150 Metern dauert die Fahrt wegen der Bauarbeiten gut 10 Minuten länger. Ein identisches Bild zeigt sich ebenfalls bei Schaan auf der Straße in der Specki. Auch dort führt eine Baustelle auf rund 150 Metern dazu, dass die Fahrt 10 Minuten länger dauert. In Vaduz ist auf der Straße Städtle die Fahrbahn auf knapp 200 Metern komplett blockiert. Hier stehen die Räder aktuell still. Die Fahrt nimmt dadurch ebenfalls gut 10 Minuten mehr Zeit in Anspruch. Allen Autofahrern eine gute und sichere Weiterfahrt.
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3: Alors?
4: Ben, ça ressemble à de l'allemand pour moi.
3: Ouais.
4: Du coup, ça peut être soit l'Allemagne, soit... Il y a en Suisse aussi que des personnes parlent allemand.
3: Ouais, ouais.
4: Mais...
3: En Belgique aussi, je crois.
4: Ah ouais?
3: Je crois.
4: C'est possible, ouais. Ou c'est flamand, non?
3: Et ouais.
4: Ouais, ça ressemble possible. Peut-être. Mais après, ça peut très bien être un autre pays, genre l'Autriche, par exemple. Ou aussi,
3: ouais.
4: C'est aussi la langue allemande. Bah voilà, après, j'ai pas.
3: T'as pas d'autres idées?
4: Ouais, il y avait le nom de la radio, non?
3: Moi, je crois avoir entendu Liechtenstein, mais je suis pas sûr.
4: Ah, le Liechtenstein.
3: C'est dur à dire, mais je. Je crois l'avoir entendu, mais je suis pas sûr, en fait.
4: Ça ressemble à Lélé de nous faire des petites
3: ouais,
4: feintes comme
3: ouais.
4: ça.
3: C'est fort probable.
4: Et alors, le Liechtenstein, on s'avance à dire que c'est un petit pays?
3: Je crois que c'est un petit pays.
4: Ok.
3: Mais, nous, pareil, on est toujours aussi mauvais en géographie. C'est un peu notre credo.
4: Ouais. Va falloir qu'on change de jeu, peut-être.
3: Ou qu'on... Je sais pas quoi.
4: qu'on laisse tomber.
3: qu'on essaye.
4: Ou voilà, on assume.
3: Oui,
4: c'est comme
3: ouais,
4: ça.
3: Ouais.
4: Et t'as la réponse, non?
3: J'ai la réponse. Alors, que nous a écrit Lélé? Je le grandis parce que c'est.
4: C'est petit.
3: Ouais, c'était Radio Vetterland qui amène à Vaduz, la capitale du Liechtenstein. J'avais raison.
4: Bravo.
3: Il me semblait l'avoir entendu. Ce n'est pas ce n'était pas le plus simple, mais il y avait un gros indice dans le bulletin journalistique. On entendait Liechtenstein deux fois. Il me semblait avoir entendu. Et s'il y avait le nom de la radio, il y avait le nom de la radio dans deux jingles. J'ai fait un petit montage. Je vous laisse les indices quand même. On n'avait pas tant tort que ça, parce qu'elle a même une petite liste. Le Liechtenstein, c'est gentil de m'avoir laissé un mot aussi dur à lire en tant que dyslexique. Le Liechtenstein est un pays alpin d'Europe centrale sans accès à la mer, bordé par la Suisse à l'ouest et au sud par l'Autriche. À l'ouest et au sud par la Suisse, par l'Autriche à l'est et au nord. Sa superficie est de 160 km². Donc c'est okay. Vraiment petit quand même.
4: C'est petit.
3: Et sa population est estimée à un peu plus de 40 000 habitants. C'est autant que la ville de Montélimar. Sa capitale est Vaduz. Et c'est la plus grande ville la plus grande ville est Schaan. Je pense pas que je le dis comme il faut. La langue officielle est l'allemand. Voilà, c'est un petit piège. Cependant, la langue usuelle est le Liechtensteinois. Bon courage pour le lire. Je découvre les trucs au fur et à mesure, c'est très
4: beau.
3: Qui ressemble à deux dialectes germaniques. Elle a écrit un truc super long.
4: Un petit pavé.
3: Ouais. En 2017, selon The World Factbook, le Liechtenstein possède l'un des plus au PIB par habitant, le pays a également l'un des taux de chômage le plus bas au monde, 2,5%. Il fait bon d'être né au Liechtenstein, visiblement. Bah oui, en même temps, ils sont 40 000. Donc c'est vrai que je crois que l'agglo d'Annonay, c'est 55 000 personnes.
4: Ah bon?
3: Ouais, l'agglo.
4: Ah oui,
3: pas
4: l'agglo.
3: La ville. Ouais.
4: J'allais dire, il y a plus de monde qu'à Montélimar. Non, c'est l'agglo.
3: L'agglo d'Annonay, je crois que c'est 55 000 personnes. Donc je comprends, ils ne sont pas très nombreux. Ça aide. Et je m'avance peut-être, c'est sûrement un paradis fiscal aussi.
4: Je sais pas, mais il y a moyen. Ouais.
3: Je sais pas, en général, les petits pays.
4: C'est vrai.
3: Ils aiment, bah, je veux dire, ils aiment bien faire ça. Mais ça
4: allez, on balance une info comme
3: ça
4: comme au pif.
3: On balance des fake news, on est comme ça, on sait pas si c'est vrai ou faux.
4: Ouais. On n'est pas journaliste en fait. Hein.
3: Non,
4: on est animateur, animatrice.
3: J'ai pas ma carte de presse. Hein.
4: Eh non.
3: Mais oui, bah, je crois que c'est sur ces bêtises qu'on peut clôturer la bido.
4: Allez, on termine 12h54. Waouh!
3: Ouais, on est pile poil à l'heure. Ouais. C'est parfait.
4: Eh ben, merci à toutes et à tous pour votre écoute en direct et en différé. Et puis, on se retrouve la semaine prochaine, mardi à midi, pour une nouvelle bidomadaire. Salut, salut!
3: Salut!

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1: Arawaks, Caraïbes, nom de sable à jamais dissous dans la mer, dans la nuit. Mon poème, déjà manchot avant que d'être, avant même que de naître, est à jamais brisé. La flûte de bambou aux notes de paix. Razia, un extrait de Western. Eh bien, bonjour à toi, bienvenue dans ce nouveau numéro du Jardin des Délices. Tu es bien toujours sur ta radio préférée, Radio d'ici. Et aujourd'hui, pour ce numéro 124, ce n'est pas qu'un nombre, c'est un clin d'œil discret. 1 pour prendre l'élan, 2 pour le choix du doute, 4 pour les coins du monde. Un nombre ni rond ni parfait, mais têtu, un peu de travers, comme les jours ordinaires qui pourtant finissent par compter plus que les autres. Et puis le 5 mai, une date au parfum de printemps, la nature hésite encore entre deux saisons, les cœurs aussi. Entre la frilosité et la chaleur, on se souvient sans jamais vraiment savoir quoi. On espère sans oser le dire, et dans l'air flotte un je ne sais quoi de fragile. Alors on s'arrête là avec le 124, nous n'irons pas plus loin, les pieds au bord du précipice, juste pour atteindre ce moment précis où tout pourrait basculer. En effet, le 5 mai, le nombre 124 renvoie au roman de Toni Morrison. Alors je pourrais t'en parler aujourd'hui, mais je préfère plutôt te confier tes oreilles délicates à l'émission de nos camarades Un autre monde qui, le hasard faisant bien les choses, traite justement actuellement de ce livre, L'autre monde, donc sur Radio d'ici. Alors, à la place, le livre du jour n'a aucun rapport avec les dates, les numéros ou autres capillotractions. C'est simplement un recueil de poésie que j'ai lu récemment et que j'ai aimé, un recueil d'un certain Max Jeanne, Western. Maxou est un poète romancier, nouvelliste, originaire de la Guadeloupe. Il est né en 1945 au Gosier, une commune de l'archipel où il s'implique activement dans la vie culturelle et associative. Après des études de lettres modernes, il devient en 1971 professeur de lettres en lycée, professeur de français. Parallèlement à sa carrière d'enseignant, il participe activement à la vie intellectuelle antillaise. Il collabore notamment avec la revue CAR, Centre antillais de recherche et d'études. Et il s'investit dans des projets artistiques, notamment au théâtre avec la troupe Anbadjouk. Maxou est un auteur prolifique, ayant publié une vingtaine d'ouvrages mêlant poésie, romans, nouvelles et théâtre. Son œuvre s'inscrit dans une réflexion profonde sur l'identité caraïbéenne, l'histoire et la mémoire des Antilles, les réalités sociales et culturelles du monde créole. Parmi ses ouvrages les plus connus, nous allons citer par exemple Brisant, 2007, roman explorant le retour au pays, l'exil et les tensions sociales dans les Antilles. Ou encore Farah Palab, en 2009, recueil de poésie marqué par l'oralité, la mémoire et la vie quotidienne en Guadeloupe. Désastre vu sur mer, en 2020, recueil poétique évoquant les migrations, la mer et les drames contemporains. Et enfin, Mémoire d'un rétroviseur, en 2023, œuvre mêlant récit théâtre autour de la mémoire et de l'identité, etc., etc. Donc il y en a pas mal des titres comme ça. Le style et les thèmes qu'aborde la poésie de Max se caractérisent en général par une forte oralité et une dimension narrative, une présence constante de la mer comme symbole, histoire, mémoire et voyage, une attention aux racines culturelles antillaises et une ouverture aux influences littéraires caribéennes et internationales, un peu comme Aimé Césaire ou Frantz Fanon que nous avons vu en septembre 2025 dans cette belle émission. Alors, je vais te présenter un petit peu le contexte de ce western. Donc, il s'agit d'un recueil de poésie sous une forme assez originale, puisque le sous-titre est « Ciné-poème guadeloupéen ». Et ça se présente donc sous la forme un petit peu d'un vrai faux western, d'un scénario, un peu comme une pièce de théâtre, si tu veux, le recueil. Mais sauf que c'est de la poésie. Je vais te lire, par exemple, la première page, là où on trouve normalement les personnages. donc coproduction franco-espagnole, avec la Guadeloupe dans le rôle de l'île, et par ordre d'apparition sur l'écran de mon histoire, Arawak et Caraïbes, donc les Indiens Caraïbes, hein, je précise. Espagnols, anglais et français, colonisateurs, sénégalais et congolais, esclaves, avec la collaboration des coolies, des Syriens et des Chinois. Ouvriers agricoles guadeloupéens, grévistes, les CRS et les képis rouges nous ont été gracieusement fournis par la préfecture, etc., etc., etc. Nous avons également donc un avis, par exemple, ce film, ce pseudo-film, ce recueil de poésie, donc, ayant été réalisé à partir des archives de la mer, toute ressemblance avec des événements réels ainsi qu'avec des personnes décédées ou vivantes ne saurait en aucun cas être le fait d'une simple coïncidence.

Alors, cette grande épopée historique donc suit plusieurs époques. La première époque étant donc en 1493, donc peu de temps après l'arrivée de Christophe Colomb. Donc, première époque, la fièvre jaune. Cric, crac, tim, tim, bois sec. Quel est le premier arbre aperçu par Christophe Colomb lors de son arrivée à la Guadeloupe? Que l'orateur réponde. Eh bien, c'est l'arbre cythère, C-Y-T-H-E, accent grave, R-E. Et pourquoi? Pourquoi? Parce que quand du bateau, la vigie a vu l'île Papillon, elle a crié 6 fois terre, cythère, égale cythère. Oh, depuis si longtemps déjà, cloué sur la porte de mes nuits, ce rêve en moi d'Inde à découvrir, d'une désirade à explorer, mon pays, c'est la mer, je suis le découvreur. Au nom de sa sainteté le pape, au nom de leur majesté royale de Castille et de Léon, nous conquistadors du Nouveau Monde, prenons possession de cette île que nous baptisons Guadeloupe. Au nom du Père, du Fils et du Saint-Esprit. Amen. Et que de coupures, que de scènes floues dans le film de ton histoire, Guadeloupe. Depuis ce viol premier, les années succèdent aux années, le monument toujours te fait défaut, qui garde trace de ce passé. 2 fois mort, 2 fois assassiné. Les images se brouillent dans ma mémoire. Des pages et des pages blanches jonchent le lit de mon poème silencieux, comme un carbet abandonné, et seul, clame encore aux 4 points cardinaux du temps, l'écho d'un nom ancien, le vieux Samba, notre oncle, le vent caraïbe. Kalinago, Anacaona, de mes mots périssables, je vous salue, guerrier caraïbe, gisant nu sous l'oubli séculaire et la bonne conscience d'Europe. Et c'est comme si rien n'avait eu lieu, mon île, et que le film de ton histoire repartait à zéro. Silence, on tourne la page. Et en effet, on va tourner une première page musicale avec le groupe One Rusty Band, le duo composé de Grégory et Léa, qui vont être ce 7 mai à Pélussin, Old Blues Club. Attention, les horaires changent du Old Blues Club, si tu avais ta habitude. Maintenant, ça commence à 20h au lieu de 20h30. Et donc, ce jeudi, c'est One Rusty Band, un duo local, et qui nous interprète ici Los Control.

Lose Control du duo One Rusty Band, composé donc des deux multi-instrumentistes Léa et Grégory. Alors je disais du coin, ils sont français en tout cas, mais du coin je suis pas sûr, mais en tout cas ce que je sais c'est que si tu écoutes en direct, ils passent dans le coin à Pélussin au Old Blues Club ce jeudi 7 mai. Attention, ouverture des portes à 20h et début du concert à 20h30. C'est avancé d'une demi-heure par rapport à nos habitudes, telles que c'était depuis des années et des années. Attention, et c'est valable pour tous les concerts à partir de maintenant d'ailleurs. On va reprendre donc notre western guadeloupéen. Alors, comme l'ABCDR de l'émission précédente où l'auteur est toujours vivant, donc je ne te lis que des extraits, puisqu'il donc évidemment qui dit auteur vivant dit donc qu'il n'est pas passé dans le domaine public. Donc j'essaie de te lire des extraits qui gardent un maximum le ton de l'ouvrage, mais tout en essayant de respecter un minimum donc ces histoires de règles. Nous en sommes déjà à la deuxième époque en noir et blanc en 1635. Avec la traite, cric, crac, tim-tim, bois sec. Pourquoi pleut-il à longueur d'année en Guadeloupe? Sans souffrance, orateur. Eh bien, c'est parce que Christophe Colomb a découvert l'île et a oublié de la recouvrir par la suite de son bacquois circonflexe. Café, tabac, sucre, épices, coton. Nègre, autant en emporte, exporte le vent de rapine qui gonfle les voiles des corsaires et des pirates, et sur toi, papillon, le même pavillon à tête de mort. Et c'est 1685, année du Ku Klux Klan, du lynchage collectif de tout un peuple où la liberté de l'île se balance au bout d'un code noir. Recherché, wanted. Attention, nègre marron s'est enfui de l'habitation de son maître. Prière, faire taire son goka bavard. Bonne récompense. Chaque avion qui atterrit aux îles déverse sur leur sol jusqu'à la noix, shérif à la gomme, fonctionnaire à la manque, ministrion, ministricule en mal d'exotisme. Pionniers, chercheurs d'or, pistoleros et chasseurs de primes, et les aventuriers font impunément leur trafic de whisky et de drogue d'un point à l'autre du puzzle. Vive la mafia, vive la CIA. Olé. Alors CIA, je précise que pour Max Jeanne, il s'agit de la Compagnie des îles d'Amérique. Et on continue un petit peu plus loin, on passe quelques pages. Et on arrive en 1789, déclaration des droits de l'homme, comptine pour enfants. Je ne dirai jamais pouce dans mon combat pour la liberté. Je mettrai à l'index tous mes ennemis, car je suis majeur et foin d'anneau colonial à mon annulaire. C'est ce que me chante à l'oreille mon petit doigt, chaque fois que je ferme le poing.

Troisième époque, 1802, le siècle des boucans, film de cap haïtien et d'épopée. Mans et Marie, ferme tes portes, voici les gendarmes. Guadeloupe, Guadeloupe, ferme ton ciel, les violeurs sont là. Proclamation, deux points. Consul de la République française à tous habitants Saint-Domingue, habitants et vous tous qui dans Saint-Domingue, capitaine général Leclerc que nous voyez pour commander Saint-Domingue, l'hymen avec les tout plein navires, tout plein soldats, tout plein canons, mais pas craire si l'aïo qui va dix autres que blanc vélé ferez-vous esclave encore. Signé Bonaparte. Je te traduis quand même vite fait, juste au cas où, habitant de Saint-Domingue, tout temps que vous êtes, le capitaine général Leclerc, que nous envoyons commander à Saint-Domingue, avec lui quantité de navires, quantité de soldats, quantité de canons, mais ne croyez pas ceux qui...

vous disent que les Blancs veulent faire de vous à nouveau des esclaves. Petit matin de mangue mûre et de soleil, aube de mon nom scalpé, de mon langage qui est et qui n'est pas encore, car comment mettre dans le poème ta voix, tes danses, ton goka, mon peuple. Nuit, silence et la mer depuis l'aube, cherchant éditeur, autre à sa souffrance que le vent. Oh, parlez, parlez pour échapper à la mort, à la nuit, au néant. Foule des hommes, peuple des mots et l'écriture comme un incendie marron à l'assaut des consciences. Mais quel homme ainsi ployé dans les cannes et qui se frotte les yeux pour éloigner de son corps sa seule mémoire, ses traces de fouet. Or le voici, coutelas levé, élan vers le ciel, vide. De sa gorge déployée, nul cri audible, nul sillon fertile où semer les mots. Pourtant, fantomatique, dans sa gorge, voici que se lèvent, au même vieux vent fou, des pages et des pages de colère noire, des visages aux cris non proférés, que piétinent sauvages, une croix, un fouet, un drapeau. Mais coupez, coupez. Dans quelques instants, la suite de notre pogrom.

points cardinaux du temps, du théâtre, conscience, je suis conscience, écartelée, vive sur les parallèles du monde, et je déchiffre l'espace du poème comme un mal fini. Le parchemin de la mer, avec toujours dans ma mémoire ce nom d'île qui sonne comme un oracle. Et nous arrivons en 1848, quatrième époque, une saison en Guadeloupe, spectacle sang et lumière. Cric, crac, mysticri, mysticra. Je suis dans ma case, et si j'entre dans la case mise devant la mienne, je n'en peux plus sortir. Eh bien, c'est un crabe et une attrape. Totem dématé, tam-tam bâillonné, te revoici Guadeloupe en ce siècle quatrième de ton histoire, avec les fers aux pieds et le même vent de rapine soufflant encore dans le couis de ton nom. Allier, village tout droit sorti d'un cauchemar de zombies, visage sans lumière, boucan éteint, soleil et lune d'outre-temps, caille à fleur d'eau, à fleur de sang, errant pleine dérive d'elle-même jusqu'à cette saison d'hommes que nous avons en partage. Nasse de sueur, de sang, de mort, rivière salée des pleurs, la France, mère des arts, des armes et des hors-la-loi, tue sauvagement la colonie pour 5 sous l'augmentation. Ici Radio Guadeloupe, la voix de 100 mètres, voici notre bulletin d'information, enquête, sondage, 60% des chiens d'appartement meurent sans rencontrer de chiennes, et toute l'Europe s'en émeut, et les nanas de pleurer l'infortune des loulous. Mais pas un mot de mon île volée, violée, agonisant dans un cabouilla séculaire. Grève des ouvriers agricoles, ni vu ni connu, les cibles vivantes changent des pigeons d'argile, les morts ne témoignent pas. 1910, 1971, grève d'hier, grève d'aujourd'hui, mort ou pas mort, affaire classée. Scénario pour un poème. Galop de rêve surpris par l'aube, demandé au soleil quelques-uns de ses piquants, enregistré le blues du vent, blessé dans les cannes. Mettre un bain de feuillage en le quatre chemins de son histoire, et puis aller frotter de 3 feuilles du poème la face enflée, la face bouffie de la lune, piquée par une guêpe. 1914, conscription, Martinique, BSA, bon pour le service armé. Guadeloupe, BSA. Sénégal, BSA. Verdun, la Marne, après les balles coloniales françaises, les foncés d'outre-mer font l'épreuve des fusils allemands. Procès verbal. Hypothèque de ma mémoire, suscite du poème exproprié de son histoire, le verbe en cette île a déclaré faillite, accusant déficit de 3 siècles de mots, de 3 siècles de morts. Faits divers. Accident tragique en Guadeloupe. Île morte et 350 000 assimilés graves. On va se faire une autre pause musicale pour alléger un petit peu tout ça. Enfin, je ne sais pas. En tout cas, on va donc écouter Les Nouveaux Soleils, un nouveau titre du groupe Indochine. Les Nouveaux Soleils.

0: Les nouveaux soleils du groupe Indochine. Tricentenaire. C'est un recueil plein de jeux de mots. Nous arrivons en 1935 et même 1939. Flashback, amer solfège des jours et la même partition de sang sous les doigts marrons de ma mémoire occupée et mon poème depuis 4 siècles dans la résistance contre bruit et fureur tricolore. Soldat Guadeloupe, bon pour le service armé. Nègre mandingue, bon pour l'habitation. Nègre chômeur, bon pour le buminum. Soldat Martinique, bon pour le service armé. Soldat Guyane, bon pour le bagne. Et toi, mon peuple vendu, bon encore et toujours pour tous les pogroms de l'histoire.
1: Je veux voir son corps déchiqueté par les fauves, ses filochés en lambeaux sanglants.
2: Je t'en prie, Laetitia, pas devant les gardes.
1: Je m'en fous des gardes, c'est la reine, dans la reine. Je veux voir le trident labourer son torse. Je veux voir le glaive découper la peau de son ventre à lanière. Je veux voir les filets emprisonner ses chairs tuméfiées tandis qu'éclateront ses joues son aile.
2: Ah, Laetitia, ça commence à bien faire, hein. Il y a 2 semaines, on a livré le plombier au lion.
1: Oui.
2: Et maintenant, c'est le couturier qu'il faut balancer dans l'arène.
1: Et alors?
2: Je veux bien être gentil, mais ça va finir par me rendre impopulaire.
1: Oh, qu'est-ce que j'ai fait d'épouser un Romain? Une Gauloise raffinée comme
0: elle. Eh oui, une Gauloise raffinée comme elle. Cinquième époque, 1946. Pour qui sonne le gong? Cric, crac, je suis dans ma case. Et si je rentre dans la case qu'on a mise dans la mienne, je n'en peux plus sortir. Eh bien, c'est un poisson dans une nasse. Mémoire de sable, conscience de silex. Oh, avoir pouvoir de parole pour solitaire traverser l'Atlantique du langage et renouer dialogue avec racine de mon nom. Carcan. Oh, comme au creux sonore du coquillage, l'écho sanglant de la mer au tréfonds de ma mémoire inapaisée gisent des douloureux souvenirs de mon passé. Et souvent, bien souvent, en vérité, l'écume des jours ramène à mon oreille le sombre cliquetis des chaînes de jadis. Alors à nouveau, je sens se rouvrir dans la chair de la nuit la cicatrice mal fermée du carcan colonial. République française, département de la Guadeloupe, ministère de l'Industrie, chair à canon, mise en boîte dans le département d'origine à destination de l'Indochine et de l'Algérie. Ministère de la Guerre, ordre de mobilisation générale à tous les officiers, sous-officiers et hommes de troupes guadeloupéens. Conformément au code noir, tout déserteur sera pendu jusqu'à ce que mort s'en suive. Triste topique. Mon île, lambeau de terre couché sur la vague, dans le petit matin brille comme la carapace d'un crabe après la pluie. Mais dans son dénuement maritime, à l'instar d'un crabe, elle se meurt prisonnière d'une attrape. Île sans musique, île nue de toute mémoire, défilé d'ombre, geste vide, cinéma muet de tout un peuple en dérive, portant encore à ses chevilles le boulet séculaire de l'esclavage. Peuple chômeur, peuple affamé, peuple tortue, chassé partout, partout fuyant, sa maison sur le dos, de l'assainissement à l'orisisque, de l'orisisque à Blanchard, partout le même peuple et la même misère partout. Peuple sans voix, sans radio, sans journaux, peuple cobaye, qu'on affame et qu'on tue impunément. Et à nouveau, sous l'objectif du soleil, le même film au ralenti, des mercenaires sans visage, faisant cible de toute voix noire, qui gueulent pour du pain et dans ma mémoire, une date se grave en caractère de sang, mai 67.
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1: Voilà, un petit extrait d'une chanson de Maxime Le Forestier, pour une chanson inspirée par mai 68. Alors juste une petite parenthèse pour cette histoire de mai 67. Il faut savoir donc qu'on connaît tous la grande révolution de nos parents, de nos oncles et nos tantes en mai 68. Surtout les Parisiens, ils ont fait la révolution, enfin ça on en entend assez parler. Et il faut savoir qu'un an plus tôt, en mai 67, il y a eu donc de grandes manifestations dans les Antilles et que ça a été complètement étouffé et puis écrasé de force sous les bottes des CRS. Et voilà, c'est une révolte très très peu connue et bon, si on a l'occasion de rappeler un peu ces faits historiques, c'est toujours quelque chose de bon à prendre. Donc mai 67, de grands mouvements de foule pour se libérer au niveau donc des Antilles. De nos Antilles françaises. Mururoa, mon amour, parodie de justice, farce grotesque, singerie bouffonne, ONU, UNESCO, SDN, ennemi, qui, quel Nuremberg, instruira le procès de ceux-là, croisés des grands chemins, évangélistes, humanistes, helsinkistes, qui impunément ont fait main basse sur mon île et tiennent encore en otage mon nom, ma parole, mon histoire. La mer, depuis 5 siècles, essaye de ranger ses vagues par ordre alphabétique, comme degré d'un théâtre où se joue le drame quotidien d'un peuple. Salut, mer, au miroir, vivante mémoire. Salut, île, salut, beau désordre du monde. De mes mots, salut, ô ma fin d'homme, et de toute cette mise en scène, à faire pour ceux-là, relégués dans les cales et les coulisses de l'histoire, et qui n'ont licence ni puissance d'ensemencer le sol de leur jour. Salut, champ du possible. Salut Inca, Aztèque, Caraïbe, salut Chili, salut Salvador Allende, sable mouvant, sable et émouvant du poème. Chaltouné de mes mots, ce n'est toi, non ce n'est toi. Qui changera rien, rien de rien au triste scénario, rien de rien au sort de mes frères, balayeurs de rue et laveurs de vaisselle dans toutes les capitales d'Europe, ni à celui de mes sœurs qui se vendent partout, qui partout se louent pour nourrir les petites bouches voraces de leurs enfants débiles. Pourtant, je te somme de dire la vie de mes frères Ben Barquès en France et de mes frères de Harlem, mal dans leur Amérique, et de mes frères du Chili qui en pleuvent sang et larmes sur Santiago. La vie de mes frères, sireur de la botte, qui les botte, dis-moi, oh dis-moi le goût de cirage qu'elle a à leurs grosses lèvres amères, car mon poème aussi est un puzzle. Et on va faire une nouvelle petite pause musicale avec une chanson de Corinne Pierre Fanfan, une musicienne guadeloupéenne. Et là, il s'agit donc de son premier album personnel. Elle a collaboré avec d'autres artistes avant. Mais là, il s'agit donc en 2019 de son premier album intitulé Traversée. Et le titre, c'est Décidé. Décidé de Corinne Pierre Fanfan.

Voilà, c'était Corinne Pierre-Fanfan, donc la chanson Décidée de son premier album Traversée. Donc depuis, elle en a fait un deuxième, elle est toujours en activité. Voilà, donc une chanteuse, une musicienne et chanteuse guadeloupéenne. Sixième époque, 1971, le Far West Indies. Elle semble, je vous le jure, je suis pour un menteur. J'étais en Afrique sur un drôle de bougre qui me fout un coup de pied là où vous savez. Et avant que je m'en rende compte, me v'lant de la doupe à vous raconter cela. Aujourd'hui comme hier, c'est le western dans mon île. Mon peuple sue, sang et eau, sous le soleil sans sue, tandis que les béquets carnivores dorment comme des petits pains à l'ombre de leur compte en banque. Vive le trafic aérien, tourisme hors notre tourisme, c'est la question. Écologie, Guadeloupe propre et belle, passager d'un jour ou en transit depuis 4 siècles, découvrez la baie des cochons. Et la vie en panne sur les trottoirs à chômeurs de Pointe-à-Pitre comme un diable pris dans la boue et qui râle. Des singes animés. Et la faune bigarrée des politicards tourlourous courant sur le côté de gauche à droite, crabe à peau, crabe à barbe, jaco impénitent, macaque décoré, ouistiti jongleur, mangouste apprivoisé flirtant avec le serpent à sornette, coq grosse race se gourmant dans le pit électoral pour le maïs officiel, collantène accrochée au basque préfectoral, yaya soudée dans leur mairie, bamou bien pensant, bamou bien pensu, se cachant d'eux-mêmes derrière leur verre fumé, étendant leur cou nu et patriotique à la muleta coloniale. Olé! Et chaque jour, le scénario recommence et le cinéma continue. Écran de mes jours, feuille blanche de mes nuits, même sommeil, même réveil, même mauvais sommeil, même mauvais soleil. Eau territoriale du songe, brisant de mes mots, interview de la mer, griot fidèle me guidant à grand ballant d'années en changement d'air, en l'air étroite de ton nom. Ton nom crucifié, ton nom phare, ton nom phénix, ton nom boussole, ton nom totem, ton nom tam-tam, ton nom Vietnam, que le temps... plage après plage, corrige comme un manuscrit de sable, Guadeloupe.

0: Dernier segment, il. Syllabe de mer dans l'océan des mots, syllabe amère à ma mémoire qui se souvient. Et c'est la fin. I am a poor lonesome Jim Crowboy, far from home, and a long, long way from Africa. Et c'est ainsi que se termine donc ce recueil de poésie sous forme de faux scénario de cinéma western de Max Jeanne. J'espère que tu auras apprécié. On va terminer tranquillement l'émission avec une petite rubrique jazz. Avec le groupe d'origine lyonnaise, alors il y a un Italien et trois Lyonnais dans ce groupe, le groupe Piana Puma qui était de passage à Pélussin la semaine dernière. Donc dans un premier temps, on va écouter un peu, ils vont nous parler un peu de ce qu'ils font et ensuite on écoutera un extrait de leur musique.
1: Bonjour, moi c'est Lisa Bertrand, je suis saxophoniste dans Piana Puma. Je fais principalement du jazz et des musiques improvisées. Je fais une formation classique et après j'ai bifurqué du coup dans le jazz.
2: Il y a différentes formes de saxo, donc toi c'est quel type de saxo que tu joues pour les spécialistes?
1: Alors moi je joue principalement du ténor, donc dans le projet je joue du saxophone ténor. Mais j'ai fait pas mal d'alto, mais aussi du soprano. Et de la flûte, je suis flûtiste. Je joue dans des groupes, donc par exemple Bongo Hop, qui est plutôt afro-caribéen, et aussi dans des projets que j'ai montés. Donc récemment, j'ai un duo qui s'appelle Orthos, c'est plutôt aussi jazz, folk, musique improvisée, et un nouveau quartet qui s'appelle Kata, avec une trompettiste, un batteur et un bassiste.
2: On continue avec
3: Yann Vanek, fait de la batterie. C'est un plaisir du coup de jouer avec tous les trois. Et c'est la première fois que je suis amené en concert à faire ce genre de style. J'ai tendance à plutôt évoluer, surtout ces dernières années. J'ai un groupe de musique un peu extrême, de madcore chaotique. J'ai fait beaucoup de gospel aussi depuis quasiment une dizaine d'années. J'ai écouté beaucoup de jazz, entre guillemets, de musique qui tourne autour du jazz, surtout du jazz moderne. Mais j'avais jamais eu l'occasion de jouer justement dans un groupe qui partageait un petit peu cette influence-là. Donc c'était un plaisir de pouvoir faire ça ce soir.
4: Florian. Florian Pigache, je suis bassiste dans Piana Puma. J'évolue dans le milieu des musiques actuelles en général et un petit peu du jazz aussi. Je joue avec un groupe qui s'appelle Calvin and the Lucky Draw, qui fait de la soul blues, on va dire. On avait déjà joué ici d'ailleurs à Pélussin il y a une dizaine d'années. Je joue aussi des musiques africaines avec un groupe qui s'appelle Hoanian, qui mélange musique africaine et occidentale, on va dire. Et à côté de ça, je joue beaucoup, beaucoup de soul, funk, reggae, pop, un peu toutes ces musiques-là dans tout un tas de contextes différents. Et j'ai rencontré Gabriel dans un tiers-lieu à Lyon et on a discuté et il cherchait un bassiste pour un projet. Et c'est petit à petit comme ça que je lui ai présenté le batteur, Kevin, qui joue avec nous le reste du temps.
2: Et donc Gabriel, c'est toi qui as l'initiative du projet?
5: Oui, moi c'est Gabriel Palmarine, guitariste et compositeur de Piana Puma.
2: Vous n'avez joué ce soir que des compositions, plutôt bien pour un jeune groupe, donc, et un univers particulier.
5: Disons que moi j'ai une formation qui vient du rock et du metal jusqu'à mes 25 ans. Après j'ai eu une formation au conservatoire supérieur en guitare jazz. Je cherche un peu de fusionner ces deux mondes-là pour que la musique me plaît à moi d'abord et après aux autres. Et heureusement, depuis que je suis à Lyon, ça fait un an et demi, j'ai rencontré ces musiciens incroyables. Ils sont encore là, voilà, ils ne m'ont pas abandonné. Et donc j'ai trouvé les bonnes personnes pour jouer ce style de musique parce que voilà, comme tu dis, des fois, c'est pas du jazz, c'est pas du métal, donc il faut trouver des gens assez éclectiques qui arrivent à jouer bien les deux styles.
0: Voilà, c'est un extrait donc du groupe Piana Puma qui parlait. L'intégralité donc de cette interview, pour celles et ceux que ça intéresserait, on rentre un peu plus dans la technique. Donc, je mettrai le lien sur la page en descriptif de l'émission sur le site internet de la radio. Hein, Radio d'ici a un site internet où tu peux nous écouter en podcast, en replay, etc. Et où tu as également donc chaque émission les liens qui vont bien. Je mettrai donc les liens vers la plateforme Arte Radio, où donc est diffusée l'intégralité donc de cette interview donc du groupe Piana Puma, qui était à Pélussin le jeudi 30 avril dernier dans le cadre de l'International Jazz Day, qui a été mis en place par l'UNESCO et Herbie Hancock. Ça fait une dizaine d'années, je crois, que cet événement existe. Et donc, chaque année, 30 avril, à Pélussin, nous participons à cet événement, ce bel événement. Voilà, et ben, on va écouter maintenant Yana Pouma, puisque j'espère que ça a aiguisé ta curiosité. Donc, on écoute un extrait, c'est Sagittarius A de Yana Pouma.

Yana Puma, Sagittarius A. Et ben voilà, du jazz revisité par quatre jeunes et talentueux musiciens. J'espère que ça te donnera envie d'en écouter un petit peu plus. Et ben, il va être temps de nous quitter, donc je te remercie pour ton écoute. Je remercie Manon à la technique. Si tu es intéressé par donc la lecture donc de Western de Max Jahn, et ben il est toujours réédité aux éditions L'Harmattan. Moi j'ai une édition qui est presque plus vieille que moi, mais il est toujours réédité, toujours assez facile à trouver. Donc voilà notre livre support du jour. Et ben il ne me reste plus que à te dire à la prochaine fois. Je vais juste te laisser sur ces quelques vers donc de notre Max. 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

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Son cœur en sera défiguré pour à peu près l'éternité. Partout où il va, Jack l'inventeur trimballe encore son cœur en pièces détachées dans une boîte à chaussures ayant appartenu à celle qu'il croyait être son élue. Lors d'un voyage en bord de gouffre, Jack l'inventeur, chaos debout par le bout de la nuit, en oublie son cœur à l'arrière d'un taxi. Qui va donc retrouver le cœur de Jack l'inventeur ? Le laissera-t-on pourrir au fond d'un grenier ?

Quels en seraient les effets plus ou moins secondaires? Passion est mère de sûreté. Jacques l'inventeur se promène avec son trou à la place du cœur. Des fantômes de femmes le transpercent. Un soir de pleine lune, l'une d'elles rit comme un loup qui hurle et Jacques l'inventeur y ressent comme un réconfort. Jacques l'inventeur se dit alors que certaines fréquences émises par le rire des femmes pourraient apaiser le malaise fracassant que provoque la sensation d'abandon. Il se met alors à chercher le rire des femmes comme un pionnier cherchera l'or. Il se met à danser comme la toupie de chair et de sang qu'il a toujours été. Danser comme en vol, ne jamais ralentir, funambuler, funambuler.

Jacques l'inventeur et son équipe de Platini survolté mettent au point une musique à base de sifflets d'oiseaux harmonisés, de rires de femmes et de déhanchés d'Elvis Presley. Les crises de burden roll se multiplient même en plein jour, dans les supermarchés, sur les terrains de football et même à l'Assemblée. Le burden roll se propage comme une maladie magique. Des orchestres symphoniques de rires de femmes se montent aux quatre coins de l'Hexagone. Le championnat du monde de burden roll est lancé. Le championnat du monde de chignon est lancé. Certains se lancent même dans l'élevage d'harmonica. Jacques l'inventeur ouvre l'hôpital des grands brûlés de l'amour, où les patients impatients

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déjà eu le réflexe de tirer, mais de toutes les façons, Roger, c'est toujours lui le premier. Alors, pour tous ensemble, on s'approche du bosquet. 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Un renard? Un faisan? Un lapin? Ou un paon? Non. C'est un môme.

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Bah, nous, on a l'œil et sans hésiter, on l'aurait repéré. Mais bon, manque de peau avec les couleurs fluo de son survêtement. 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
1: On a dénombré sur le sol français pour cette année qui passe le nombre inquiétant mais pas surprenant de 50 accidents de chasse. Sur la totalité des tués en forêt, il n'y avait que 5 promeneurs. Alors si vous avez bien calculé, les 45 autres étaient des chasseurs.

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1: Mardi 12 mai, bonsoir à tous, c'est la session soirée de l'info sur RFI, on est ravis de vous retrouver. C'est parti pour 3 heures d'actualité. Avec un grand rendez-vous ce soir, entretien exceptionnel d'Emmanuel Macron. Le président français répondra depuis Nairobi aux questions de RFI, de France 24 et de TV5 Monde. Pendant 30 minutes, ce sera à 19h, temps universel. D'ici là, eh bien, au programme des prochaines minutes, le grand reportage qui ce soir nous emmènera à bord du fleuron de la marine française. C'est le porte-avions Charles de Gaulle. Il fait actuellement route vers le détroit d'Ormuz, nœud majeur évidemment le détroit d'Ormuz de la guerre actuelle au Moyen-Orient. Objectif: planifier une mission de sécurisation du Golfe Persique. Ce sera avec Franck Alexandre. Juste après, le débat du jour. Ce soir, on va évoquer ce qui est quasiment une exception française, la possibilité pour une femme d'accoucher dans le plus total anonymat et de préserver cet anonymat. Mais plusieurs propositions législatives émergent, dont une récente pour tenter de faire évoluer ce dispositif et permettre à ceux qu'on appelle les nés sous X d'avoir accès à leur histoire, à leur origine. Nés sous X, faut-il briser le secret? Ce sera notre question. Intérêt de la mère ou intérêt de l'enfant? Réponse à suivre dans 30 minutes. Dans une heure, le grand journal du soir. Le dossier nous emmènera à Cannes ce soir, dans le sud-est de la France, où ce soir s'ouvre la grand messe du cinéma, la 79e édition du festival. 18h30 TU, Afrique Soir, première édition de ce mardi. 19h10 temps universel, donc l'entretien avec le président français Emmanuel Macron. Et puis accent d'Europe, la mer Baltique au cœur des problématiques actuelles de défense européenne. Nous serons en Pologne, reportage également en Autriche, le pays organisé d'une Eurovision très politique cette année. Ce sera à 19h40, temps universel. Pour l'heure 17h02 TU. Bonsoir Adrien Delgrange.
2: Bonsoir Romain, bonsoir à toutes et à tous. Vous en parliez il y a un instant, le président français est au Kenya. Nous retrouvons tout de suite en ligne de la capitale kenyane Alexis Bédu, où il y a quelques instants, en clôture du sommet de Nairobi, Emmanuel Macron et son homologue kenyan William Ruto ont réaffirmé la nouvelle direction des relations entre la France et l'Afrique.
3: Oui Adrien, beaucoup de gratitude entre les deux présidents qui ont multiplié les prises de parole ensemble sur ces deux jours. Une façon de montrer l'unité, de dire qu'ils avancent dans la même direction. Cette direction, c'est le partenariat équitable, a redit William Ruto à l'instant. Le gagnant-gagnant, il appelle à transformer la déclaration en réalité. Alors ce mardi, beaucoup de discussions, quelques réunions bilatérales et quelques annonces de nouveaux programmes et d'investissements. Par exemple, Farm Plus pour renforcer la souveraineté alimentaire en Afrique, notamment face aux conséquences de la guerre au Moyen-Orient. Alors la principale annonce, elle est en termes d'accords commerciaux et financiers sur de multiples projets africains. 14 milliards d'euros d'investissement annoncés par les entreprises françaises présentes et 9 milliards par des entreprises africaines qui investissent en Afrique. Que retenir de ce sommet? Que c'est un succès par le nombre d'acteurs présents. Politiquement, pas grand-chose de neuf, mais économiquement, un nouveau pari et un redéploiement vers l'Afrique de l'Est désormais complètement effectif.
2: Merci beaucoup Alexis Bédu, accompagné d'Alban Tiroir pour toutes ces informations. Les Émirats arabes unis engagés directement dans l'offensive des États-Unis et d'Israël en Iran depuis le mois dernier. C'est ce que révèle le quotidien américain le Wall Street Journal. D'après ce journal américain, le pays du Golfe, qui est l'un des plus frappés lui-même par les bombardements lancés par l'Iran, a engagé son aviation contre une raffinerie iranienne. C'était début avril. Les précisions d'Abla Jounaidi.
4: Le secret est éventé, mais c'est un secret de polichinelle, confirme Akram Kharif. Le journaliste indépendant, spécialisé en défense et sécurité, avait documenté lui-même l'engagement des Émirats Arabes Unis dans l'attaque contre l'Iran aux côtés des États-Unis et d'Israël.
5: J'avais des informations, y compris des photos qui indiquaient qu'au moins un bombardement avait été fait par des Mirage 2000-9 Émirati. C'est un appareil qui est très très rare, extrêmement rare dans la région, il n'y a que qui les ont, et donc c'est très facile à identifier. Ils ont été vus au-dessus de l'île de La Vanne et ils avaient frappé une raffinerie, un ensemble pétrochimique là-bas.
4: Selon l'expert, d'autres actions peuvent être attribuées aux Émirats, même s'il est difficile de toutes les confirmer. Le pays, qui ne reconnaît pas son implication directe, réaffirme à chaque occasion son droit de riposter aux attaques de l'Iran. Il a été la cible de plus de 3000 engins ou drones durant la guerre, des frappes qui visaient essentiellement les bases américaines, mais pas seulement. Les Émirats ont perdu le statut de havre de stabilité sur lesquels ils ont basé leur modèle économique. La guerre n'a fait que les pousser davantage dans les bras des États-Unis et d'Israël, qui depuis le mois dernier partage son système antiaérien avec Abu Dhabi.
2: Dans l'actualité internationale, au Pakistan, au moins 9 morts, 34 blessés dans un attentat suicide. Un kamikaze au volant d'un véhicule à trois roues chargé d'explosifs a foncé sur la foule dans un village situé dans le nord-ouest du Pakistan. En Europe, plus de 100 députés travaillistes britanniques ont signé aujourd'hui une lettre de soutien au Premier ministre Keir Starmer. Ça risque de ne pas être suffisant face aux appels à la démission qui se multiplient au Royaume-Uni à l'encontre de Keir Starmer. Depuis hier, ce sont 3 secrétaires d'État qui ont démissionné pour faire pression sur le dirigeant travailliste. Il fait face à une fronde sans précédent au sein de son propre parti et désormais au sein de son gouvernement après la lourde défaite subie la semaine dernière lors d'élections locales. Le sort de Keir Starmer ne tient plus qu'à un fil. Écoutez l'analyse de Thibaut Arroy, maître de conférence à la Sorbonne.
6: Plus ça va, plus ça semble difficile pour Keir Starmer de rester au pouvoir. En effet, il a perdu donc les élections la semaine dernière. C'est une défaite pour le Parti travailliste. Et il semblerait que le Premier ministre, qui était déjà contesté, déjà dans une situation difficile avant les élections de la semaine dernière, soit de plus en plus fragilisé. Il y a de plus en plus de députés qui lui demandent de prévoir son départ et il semblerait que même au sein de son gouvernement, il y ait de plus en plus de dissensions, y compris des démissions.
7: Il conserve malgré tout des soutiens importants au sein du gouvernement. Ça ne suffira pas à lui sauver la mise ?
6: Bon, c'est bien d'avoir le soutien d'une partie de son gouvernement, mais un gouvernement divisé ne peut pas rester longtemps au pouvoir. Et puis, le Premier ministre doit faire face à son impopularité au sein de la population. Et ce qui semble se jouer, c'est la capacité du Premier ministre actuel à conduire le Parti travailliste vers la victoire aux prochaines élections. Et c'est là qu'on voit que c'est difficile pour Keir Starmer d'envisager la suite.
2: Un propos recueilli par Daniel Valo. L'actualité française, marquée par l'ouverture ce soir du 79e Festival de Cannes, devant un parterre de stars, dont l'américaine Demi Moore, membre du jury. Jury présidé cette année par le cinéaste sud-coréen Park Chan-wook. C'est une comédie romantique qui se déroule dans le Paris des années 20, qui ouvre le bal. La Vénus électrique, c'est son titre. C'est le 11e long métrage de Pierre Salvadori. Il met en scène une histoire d'amour et de mensonge entre une modeste artiste de fête foraine qui va faire croire à un riche peintre en deuil qu'elle peut le mettre en contact avec son épouse décédée. La suite, Sophie Torlotin nous la raconte.
4: Dans une fête foraine au pied de la butte Montmartre, Suzanne s'épuise dans un numéro pénible. Pierre Salvadori.
8: C'est un numéro qui existait hein, et à ce moment-là, on envoie de l'électricité dans le corps et la personne qui l'embrasse vibre avec elle, donc c'est l'évocation du coup de foudre.
9: Pour la modique somme de 30 centimes, le coup de foudre vous est délivré par Vénus Electrificata.
4: Un quiproquo va la mettre en relation avec un peintre qui noie son chagrin dans l'alcool. Se faisant passer pour une médium, elle va lui donner l'illusion de communiquer avec sa défunte épouse, ce qui fait bien les affaires de son galeriste, car l'artiste se remet à peindre. Pierre Salvadori.
8: À un moment, il y a un journal intime. Dans ce journal intime, il y a une jeune femme qui raconte sa vie. Et après, moi, je me dis, mais comment je vais filmer ça? Comment produire à l'intérieur d'une fiction encore plus de fiction? Comment on rend compte de ça d'une façon plaisante, ironique, décalée? Comment on trouve des solutions pour évoquer le passé, essayer de trouver constamment des idées qui fait que le film reste jubilatoire et plaisant à regarder.
10: Quand il vous voit, il peint, et quand il peint, je vends.
4: Ce film virevoltant promène le spectateur dans une sorte de palais des glaces qui explore avec brio les thématiques de l'illusion, des rapports entre l'art et l'argent, et de l'imposture.
11: Ah, elle aussi l'embrassait, mais c'était à moi qui rendait ses baisers.
4: Sophie Torlotin, Apolline Verlon, Cannes, RFI.
2: Cannes où nous serons en direct dans la prochaine édition. Ainsi se referme ce journal international, où que vous soyez sur la planète. Merci à tous de l'avoir écouté. À noter ce rendez-vous ce soir, entretien avec le président français Emmanuel Macron, répond aux questions des journalistes d'RFI, France 24 et TV5 Monde à partir de 19h, temps universel. Et d'ici là, grand reportage exceptionnel à bord du fleuron de la marine française, à bord du porte-avions, le Charles de Gaulle.

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2: Nous sommes toujours donc au forum des médias indépendants à Rennes et là nous sommes avec Apolline. Bonjour Apolline.
3: Bonjour.
2: Donc Apolline, bah, toi tu vas nous présenter un média problématique. Est-ce que bah, déjà tu vas nous le présenter, quand est-ce qu'il a été créé, pourquoi ?
3: Alors, Problématique existe depuis un mois maintenant, c'est vraiment tout frais. Problématique, c'est un média queer pour dégager l'horizon qu'on a conçu et réfléchi avec deux collègues à partir de fin 2024. Ces deux personnes sont Léa Nalestra et Aria Meroni. On publie toutes les semaines environ entre 3 et 4 articles. L'idée, c'est de pouvoir produire un regard sur l'actualité et documenter les attaques contre les marges aujourd'hui, personnes queer, personnes racisées, mais aussi de faire rayonner les savoirs et les initiatives qui émergent des marges, parce qu'on pense que c'est vraiment essentiel aujourd'hui dans le moment politique qu'on vit.
2: Là, tu nous parles de 3-4 articles qui sont publiés chaque semaine. Donc, Problématique, c'est un média en ligne. Comment est-ce que vous travaillez, le comité de rédaction? Comment est-ce que vous faites ce choix? Est-ce que c'est en réaction à l'actualité ou est-ce que c'est des sujets que vous voulez aborder?
3: Alors, il y a une partie où on a défini, on s'est lancé avec un budget grâce à une campagne de dons qu'on a réussi à l'automne 2025 à hauteur de 100 000 euros. On n'a pas touché exactement 100 000 euros, mais bon, on a quand même un budget pour nous rémunérer et pour des piges. Et donc, dans ce qu'on publie, on a fait un point assez rapidement sur les propositions intéressantes qu'on a reçues en début d'année. On répartit ces piges au mois, mais sans thématisation pour l'instant. On est beaucoup parti de sujets qu'on avait déjà en tête et on suit quand même d'une certaine manière l'actualité, que ce soit l'actualité militante avec par exemple analyser pourquoi le 8 mars a été un tel succès de fréquentation dans la rue, analyser là dans la politique internationale pourquoi Mélanie a essuyé un non à son référendum pour la justice. Moi, je suis journaliste culture, donc j'ai suivi plutôt des sorties de documentaires ou des sorties d'albums. Je suis plutôt journaliste musique. Et voilà, on équilibre. On a une réunion, on va dire au moins hebdomadaire en idéal, mais là on est sur un semestre où on est un peu toutes éparpillées dans le sens où on est trois à écrire des livres et dans des stades différents. C'est-à-dire que là, Léane est en train d'écrire son troisième livre, Aria finit d'éditer le sien et moi je suis en promo.

0: analysable. Donc ça a été un bon travail collectif pour quand même le sortir assez proche de l'événement, de l'annonce en tant que telle.
1: Tu nous dis que vous êtes trois à sortir prochainement des livres. C'est des livres dont les sujets sont en lien avec la ligne éditoriale de Problématique.
0: Oui, tout à fait. Donc moi, je suis journaliste culture et je travaille depuis 5 ans sur le drag. C'est sur ça que portent mes livres. Aria, donc qui vient plutôt du terrain, du militantisme, là, elle sort un livre sur les stratégies de la gauche et la question de du progressisme et l'équilibre entre victoire politique, bataille culturelle. Et Léane, qui fait des recherches en études de genre, travaille depuis longtemps sur l'hétérosexualité obligatoire pour les hommes et sur les femmes d'extrême droite, les notions de fémonationalisme. Donc c'est vraiment, oui, on se rejoint complètement à travers les sujets qu'on traite. Ça se retrouve beaucoup dans Problématique, en effet.
1: Je ne sais pas s'il y a d'autres médias comme vous qui abordent justement les questions queer, entre autres, avec une volonté comme ça d'en discuter, d'une régularité de parution, d'une volonté d'être, entre guillemets, un média national.
0: Ouais, alors il y en a. C'est l'histoire de les équilibres financiers et la longévité des médias queer, c'est compliqué depuis très longtemps. Il y a beaucoup de médias associatifs ou de publications de type fanzine qui occupent un espace vraiment important sur des enjeux intracommunautaires, culturels. Je pense à PD La Revue, à Trou Noir, qui font un travail de défrichage aussi beaucoup scientifique. Mais on va dire que oui, sur l'espace qu'on occupe, Committed était là à un certain endroit, mais je pense pas avec autant de d'exigences sur les sciences humaines que ce que nous et d'appétence que ce que nous on a, mais en termes de rythme de publication, bon, ça pouvait un peu ressembler, puis c'était accessible, mais ça existe plus vraiment. Donc des équivalents, pas beaucoup, ou alors ça va être il y a beaucoup de médias qui se sont créés sur Instagram, mais qui ont le défaut d'être sur cette plateforme uniquement, avec tout ce que ça peut poser comme problème de censure, mais aussi en termes de cadrage de la pensée et de modération. Après, l'avantage, c'est la proximité avec une communauté, des échanges. Donc il y a des gens dont on partage des terrains. Par contre, sur la formule où on est, effectivement, à ma connaissance, on n'a pas trop de concurrents, entre guillemets, et même si on avait des concurrents, on n'est pas dans un moment où justement les titres de presse peuvent se faire une concurrence bête et classique. On est plutôt intéressé par la collaboration.
1: Précédemment, tu nous disais que justement vous abordiez les questions queer et les questions aussi des personnes racisées. Quel est le pont entre les deux, ces deux milieux quand même qui peuvent être différents, même si je comprends qu'ils peuvent se rejoindre, que des personnes peuvent être queer et racisées, mais ces deux thématiques quand même qui sont un peu différentes au départ.
0: Oui et non, dans le sens où il y a les personnes qui sont à l'intersection des deux, mais par exemple les études queer, les textes des grands des penseurs des études queer doivent beaucoup aux pensées des féministes noires états-uniennes et chicanas. Donc et ces liens-là, ils sont pas forcément toujours très connus, très actuels, on les connaît pas d'une manière actuelle là, et peut-être qu'il faut les exhumer, et il y a des personnes qui le font dans leurs recherches. C'est des travaux de recherche qu'on a peut-être besoin de mieux vulgariser, de mettre en avant. Le lien, il est déjà historique, j'ai envie de dire. Après, il est là dans l'urgence. En fait, il y a quand même des stratégies de bouc émissaire ou des attaques contre le communautarisme qui sont potentiellement assez communes. Le lien, il est aussi sur les politiques de respectabilité, les stratégies que peuvent mettre en place des groupes discriminés pour s'intégrer à la norme. Certaines personnes qui sont issues de l'immigration ou non blanches peuvent être tentées d'entrer dans un certain discours, tout comme le sont des personnes gays et lesbiennes aujourd'hui qui adhèrent pleinement à un discours homonationaliste.
1: Du coup, vous abordez de manière un peu globale tout ce qui est discrimination des personnes, que ce soit sur le genre, la race.
0: En tout cas, c'est ce qu'on voudrait. Et là, je pense que ça passera aussi par des commandes qu'on pourra, des sujets qu'on peut identifier, des collaborations à créer. Là, je pense que dans ce qu'on a eu, on a la

0: Sociologue Anan Karimi qui nous fait une petite série autour de la guerre culturelle et qui explique comment on fabrique un ennemi de l'intérieur et qui va, donc c'est une série en 3 épisodes et ça, voilà, ça illustre un peu ce qu'on pourrait créer aussi comme pont, c'est aussi aller solliciter des personnes qui expliquent des mots ou des enjeux actuels mais avec aussi leur expertise, leur personne, mais aussi donc voilà, il y a aussi beaucoup de choses qui sont à construire en fait entre ce qu'on fait au quotidien et après ce vers quoi on a super envie de tendre. Là sur un mois, je pense qu'on a donné un bon aperçu de ce qu'on pouvait faire. Après, sur spécifiquement par exemple ces ponts entre antiracisme et LGBTphobie, c'est vraiment un travail de fond qu'il faut qu'on fournisse et sur lequel voilà, il faut qu'on se donne des collaborations très concrètes. Mais par exemple, si ce qu'on a déjà fait, c'est l'histoire un peu géopolitique du pinkwashing, c'est comment Israël a vraiment très tôt investi ce registre pour restaurer son image. Et ça a été fait, c'est un texte qui a été écrit par Jean Stern, qui est un des cofondateurs de Orient 21, de Guépier historiquement. Donc, les personnes qui sont à la jonction des deux, elles produisent aussi des savoirs qui sont vraiment très très précieux et qu'il faut voilà, faire rayonner. Et on va être là pour ça.
1: Là, t'écoutais parler avec un pas mal de références aussi, un peu sur une histoire, soit des médias, soit de l'expression. Tu nous as parlé de Guépier, entre autres. Est-ce que tu peux nous le resituer?
0: Ouais, oh là, Guépier, je connais pas hyper bien l'histoire. Justement, Jean va peut-être nous la raconter d'une manière qu'il n'a jamais faite. Et j'ai hâte de lire cet article parce que nous, les luttes dont on vient, elles ont un déficit d'archives chroniques et c'est un déficit qui empêche de penser, enfin voilà, des choses de manière structurelle ou au contraire nous confronte à des problèmes qui sont en fait cycliques et que d'autres militants ont connus à d'autres époques. Et donc Guépier, c'est un journal historique, c'est vraiment le premier. C'était le premier national gay, en fait, si je me souviens bien, parce qu'il y a certainement eu des publications, des fanzines et tout, mais Guépier a vraiment bénéficié des lois de libéralisation de la presse sous Mitterrand, même si, de toute façon, bon, la décriminalisation, c'est un processus, ça n'a jamais été pur et simple du jour au lendemain. Mais voilà, Guépier, c'était ce journal-là et qui a un peu posé les bases pour après voilà, un magazine comme Têtu, un peu généraliste.
1: Je me demande si Guépier n'a pas fait partie de ces journaux justement censurés, voire interdits de publication un temps. C'est peut-être sur Pasqua ou je ne sais plus. C'était ça, pareil, là, dans les années 80.
0: Oui. Guépier a eu beaucoup de problèmes de censure. C'est pour ça que je suis pas sûre de. Ça, je le sais. C'est pour ça que je suis pas sûre de la date. Voilà, Jean, il faut que tu nous racontes l'histoire parce que ouais, c'est intéressant les gens. Enfin, nous-mêmes, moi, ça fait longtemps que je travaille dans la presse, les médias indépendants, plutôt presse indépendante. Et en fait, on se rend pas forcément compte. Enfin, moi, j'ai vu l'évolution, en tout cas, se faire entre une presse un peu tradie, un site et Instagram et les réseaux sociaux. Et en fait, toute l'histoire de à quel point c'est une bataille d'avoir ses propres médias et de l'importance que ça a dans la constitution de collectivité et des batailles collectives est un peu oubliée aujourd'hui. On en a parlé pendant notre campagne de dons et je pense qu'il faut qu'on continue parce que s'il y a pas une conscience de la part du lectorat de ça, effectivement après les médias font des choix douteux en termes de structure économique et perdent de leur pertinence, de leur utilité pour les gens qui sont supposés servir dès le départ, quoi.
1: Ben, merci à Pauline. Je rappelle donc que le nom de votre média, c'est Problématique avec un K. Et bien, c'est un média en ligne, donc si tu pouvais donner l'adresse internet.
0: Bien sûr, www.problématique-du6media.com. Le site est en accès libre grâce à des dons. Tous les articles sont téléchargeables en PDF si vous ne voulez pas lire sur écran. Et il y a une newsletter hebdomadaire qui envoie le récap de toutes les publications les dimanches. Voilà.
1: Eh ben, merci beaucoup pour cette dynamique et la création de ce nouveau média qui me semble très important en effet dans l'univers médiatique actuel. À bientôt.
0: À bientôt, merci beaucoup.

0: Nous sommes à Rennes au Festival des médias indépendants. Ça va bientôt ouvrir. Et là, ce matin, je viens de découvrir un nouveau journal, un journal associatif étudiant, l'Agrafe. Donc, il y a deux personnes qui sont là au stand pour le présenter. Je vous laisse vous présenter déjà.
1: Bonjour, moi je suis Jade, je fais partie de la rédaction et du bureau de l'Agrafe depuis maintenant un an.
2: Moi je m'appelle Agathe, je suis référente du pôle rédaction et je fais partie de l'association depuis maintenant deux ans.
0: Donc l'Agrafe, là il y a le numéro 31 qui vient de paraître, c'est avril 2026. Alors déjà, pour situer un peu l'Agrafe, est-ce que vous pouvez nous expliquer l'origine de ce journal ?
1: C'est le journal de la fac de Rennes 2 de base. Et en fait, c'est après le Covid, il n'y avait plus de journal étudiant à Rennes. Et du coup, c'était la volonté de recréer ce média pour et par les étudiants. Et donc, depuis 2022, c'est un journal qui est mensuel, sauf de temps en temps pour l'été, par exemple, où il n'y a plus trop d'étudiants à la fac. Donc voilà.
2: Et pareil, j'ai rien d'autre à rajouter, j'avais dit.
0: Et donc c'est un journal qui est fait à la fac de Rennes. C'est un journal qui concerne uniquement l'actualité de la fac ou est-ce que c'est un journal d'information locale, nationale, internationale ?
2: À vrai dire, on fait un peu de tout en disant qu'on a différentes rubriques. On a la rubrique campus qui se concentre exclusivement sur la vie de la fac et de Rennes plus largement. Et par exemple, on a d'autres rubriques qui se concernent les rubriques des sujets internationaux et nationaux. Ça dépend en fait des rédacteurs.
0: Et comment est-ce que vous fonctionnez ? Vous avez une grosse équipe ? C'est un journal où l'équipe rédactionnelle tourne en fonction des années puisque c'est à la fac ?
1: C'est ça, en fait, en fonction des étudiants à la rentrée sur le campus de Rennes 2, il y a ce qu'on appelle la Campus Week. Donc là, on essaye de recruter un maximum d'étudiants. Et ensuite, on s'organise par réunion tous les mois. Donc il y a les réunions rédaction où là, on récupère les étudiants qui souhaitent écrire leur sujet pour ensuite voir dans quelle rubrique on peut les mettre vu qu'on a quand même une limite de pages qui est de 24 pages. Donc on peut pas non plus accepter tous les sujets. Et ensuite, ça peut vraiment tourner en fonction des mois. Il y a des personnes qui peuvent venir écrire qu'une seule fois, comme venir écrire tous les mois, on est vraiment très ouvert sur ça.
2: Et c'est vrai qu'on a une équipe qui compte à peu près maintenant 30 rédacteurs et ça tourne à peu près tous les mois. C'est vrai qu'on n'a pas à se plaindre niveau contenu. On a de quoi.
0: Un mensuel, c'est quand même un sacré rythme à tenir. Comment est-ce que vous travaillez ? Vous avez un comité de rédaction qui se réunit toutes les semaines. Comment est-ce que vous faites le choix des articles ? Est-ce qu'il y a des dossiers qui sont prévus à l'avance ? Est-ce que vous réagissez à l'actualité ?
2: C'est vrai que du coup, on essaye de réagir un peu à l'actualité, mais toujours avec la perspective que du coup, nos réunions de rédaction ont généralement lieu en début du mois. Et que du coup, on essaye de faire des sujets qui pourront paraître sur le temps long, à peu près du coup 2 mois. Et c'est vrai que ouais, c'est à peu près ça.
1: C'est vrai que pour l'actualité chaude, on peut pas se permettre. Par exemple, on avait fait pour le mois de mars un article sur les manifestations en Iran, sauf que d'ici la fin du mois, il y a eu la guerre. Donc c'est des sujets comme ça où on a été obligé de, vu que c'est un journal papier qu'on imprime, on a des contraintes de que ce soit par l'édition, faire l'assemblage par la suite, et ensuite on l'envoie à la reprographie de Rennes 2. Donc il y a des sujets où on peut pas se permettre de prendre des qui peuvent changer trop rapidement. On peut pas se permettre par rapport à notre organisation.
0: Et justement, vous dites que c'est un journal papier, c'est un journal uniquement papier, ou est-ce que vous avez également un site Pure Player où vous publiez des articles qui est plus vivant, où il y a une activité quotidienne hebdomadaire, contrairement au journal qui est mensuel ?
2: C'est vrai que depuis quelques temps, on a un site internet. C'est vrai qu'on essaie de... En tout cas, cette année, on essaie de le rendre un peu plus vivant en proposant d'autres articles qui, du coup, peuvent pallier au fait que certains sujets peuvent périr très vite. Et c'est vrai que parfois, il est un peu plus fourni que le papier. Et c'est un avantage et c'est une petite nouveauté dans l'association.
0: Et est-ce que vous faites une différence entre ce qui est publié sur Internet et ce qui est publié dans la version papier mensuelle de l'Agrafe ?
1: Sur Internet, on n'a pas de contrainte de limite de caractère. Donc ça peut permettre aux rédacteurs de faire une version, par exemple, plus courte sur le papier et plus longue sur Internet. Donc c'est sur ça que ça peut différer. Et après, c'est ça, comme Agathe disait, des articles avec de l'actualité plus chaude que là, on peut publier directement sans contrainte d'imprimerie, etc. sur le site.
0: Mais du coup, est-ce qu'on retrouve les mêmes articles ? C'est un peu ça ma question.
1: Oui, on retrouve les mêmes articles et les versions PDF de nos journaux papier aussi sur le site.
0: Et pourquoi avoir choisi au départ déjà une version papier? Là, vous dites que le site internet, il commence à être de plus en plus alimenté, mais apparemment, vous êtes d'abord parti sur une version papier. C'est quelque chose qui vous a plus motivé. Pourquoi vous êtes parti là-dessus alors qu'actuellement, partout, on nous parle de sites en pure player, le numérique. Moi, je suis super content. Je suis fan de papier, donc ça me pose aucun problème. Mais je suis assez content de voir justement des étudiants, donc entre guillemets une nouvelle génération, qui également fait du journal papier.
2: Bah, à vrai dire, c'est vrai que nous, on est arrivés à l'université, c'était déjà du papier. Mais je pense qu'on aime tous ce côté papier, avoir quelque chose dans les mains. Et c'est vrai que on vient surtout de filières littéraires et de sciences sociales. Du coup, le papier, pour nous, a comme un intérêt assez important. Et même, je trouve que c'est toujours plus valorisant de voir son nom associé à quelque chose de papier que sur un site internet qui se perd parmi des milliers d'articles. Je trouve que c'est plus important et significatif pour nous, étudiants, d'avoir quelque chose de papier.
1: Et pareil, du coup, on le distribue dans un maximum d'endroits sur Rennes, où il y a aussi le côté de le rendre accessible au maximum et de ne pas uniquement passer par les réseaux sociaux comme on aurait pu le faire en tant qu'étudiant à la fac.
0: Du coup, puisque vous le diffusez un peu dans plusieurs lieux sur Rennes, vous en tirez combien d'exemplaires? Comment vous le financez?
1: C'est financé par des subventions qu'on reçoit du CROUS, de Rennes 2, de l'Université de Rennes et de Rennes Métropole également. Et j'ai oublié, c'était quoi le reste de la question?
2: Les tirages, c'est variable selon les mois. Par exemple, au mois de septembre, on en a à peu près tiré 1500. Et par exemple, pour le mois d'avril, sachant que du coup, il y a les vacances et la période de partiel, on va plutôt en tirer 1000, ouais, entre 800 et 1000. C'est variable. Ça dépend en fait les moments forts de l'année ou pas.
0: Et du coup, là, il y a le numéro 31 avril 2026, donc de l'AGRAPH. Est-ce que vous pouvez rapidement un peu nous parler du sommaire, des sujets qui ont été traités dans ce numéro?
1: Donc là, on a inauguré une nouvelle rubrique, vu que cette année, on a eu pas mal de rédacteurs qui s'intéressaient à l'actualité internationale. Et c'est vrai que ça manquait dans nos rubriques. Donc là, le premier article du journal, c'est sur El Moncho au Mexique. Donc c'est un peu un retour en arrière sur ce qui s'est passé ce dernier mois. Et si tu veux présenter un autre...
2: Du coup, une des spécificités de notre journal, c'est qu'il y a un fort attrait pour la culture. Et du coup, on retrouve pas mal de rubriques culturelles et par exemple, Festival Sirène, qui a été un temps fort ce mois-ci, du coup, à Rennes 2.
1: Oui, ça, on a pas mal de recommandations culturelles. Après, on a eu ce mois-ci une interview des étudiants Erasmus aussi de Rennes pour les mettre en avant. Recommandations aussi pour, par exemple, le festival Mythos. Il y a eu un article. En fait, c'est très libre. Donc là, il y a eu des rédacteurs qui ont écrit sur le Rage Bait, qui est en fait l'idée d'amener les vues et les réactions sur Internet par l'idée d'énerver. Donc, ils ont fait un article sur ça. Il y a eu un article sur les crises humanitaires oubliées par rapport au rapport de l'ONG CARE qu'ils font tous les ans. Voilà, il y a eu pas mal de choses ce mois-ci, vraiment très différentes les unes des autres aussi.
2: Et c'est vrai qu'on a des sujets qui sont assez divers selon les mois et qui montrent des préoccupations. Par exemple, on a une rédactrice qui a écrit un article sur le fait de cette fascination pour les choses un peu morbides. Et c'est vrai que c'est des sujets assez cool à voir parce qu'on les voit pas partout. Et ouais, c'est plutôt gratifiant de les voir sur papier et de les voir et de voir que ça plaît aussi.
0: Vous faites partie des créatrices du journal?
1: Non, du tout. Du coup, ça a été créé en 2022. Moi, ça fait 2 ans que je suis à Rennes 2, du coup. Donc, ça fait un an environ que je suis dans l'association.
2: Pour ma part, c'est pareil. Du coup, je suis à Rennes 2 depuis 2023. Et lorsque je suis déjà arrivée à la fac, c'était déjà en place et déjà bien implanté.
0: Et c'est quelque chose que vous voulez continuer après la fac, quelque chose qui vous motive, alors soit partir dans le journalisme, soit rejoindre d'autres équipes, d'autres médias, parce que je pense que là, vu que c'est un journal étudiant lié à la fac, une fois que vous aurez peut-être fini vos études, vous n'allez pas contribuer à ce journal-là, mais ça vous a intéressé ce travail justement de journalisme, d'écriture ?
2: Bah oui, pour ma part, du coup, étant en L3, moi je m'intéresse du coup aux écoles de journalisme pour l'année prochaine, et j'espère que du coup ce sera comme quelque chose de gratifiant. Et oui, c'est toujours une bonne expérience à faire en tant qu'en licence. Et c'est même plutôt cool à côté des cours qui peuvent parfois paraître un peu, comment dire,
1: plus théorique.
2: C'est une bonne échappatoire.
1: Et pour ma part, moi, je recherchais plutôt le côté associatif, et que pour le coup, j'ai vraiment adoré à l'AGRAF. Donc, je sais que même si je suis plus sur Rennes, je rechercherai à nouveau d'autres associations, que ce soit des médias ou même des associations militantes. C'est vraiment quelque chose que je garderai, je pense, plus tard.
0: Là, on a présenté l'AGRAF, donc le journal associatif. À côté de ça, vous avez aussi un autre format qui s'appelle le Trombone. C'est lié aussi à l'AGRAF. C'est la même équipe rédactionnelle.
1: Pour le coup, il n'y a pas d'équipe rédactionnelle, c'est uniquement une équipe d'édition. Et en fait, on demande des contributions artistiques d'étudiants et qu'ensuite on met en page dans un plus petit format. Donc c'est vraiment une équipe uniquement d'édition et de recherche de contributions. C'est une plus petite équipe, ils sont une dizaine environ au Trombone.
0: Donc pour les auditeurs et auditrices qui voudraient justement soit se procurer l'AGRAF, soit suivre un peu ce que vous faites, le site internet, l'adresse
1: C'est lagrafjournal.com, donc tout attaché avec un F à AGRAF.
0: Merci beaucoup, bonne continuité. C'était les autres voix de la presse avec Problématique et l'AGRAF rencontrés au Forum des médias indépendants à Rennes en avril dernier. À la semaine prochaine, d'ici là. On va s'aider.

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3: Le fil rouge de ce numéro, danser comme des feux.
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0: Voici deux initiatives originales et universelles où danser se conjugue avec transformer. En Tunisie, Bari Ben Yamed et l'association Danseurs Citoyens utilisent la danse pour remusicaliser le monde. Née lors de la révolution tunisienne de 2011, Danseurs Citoyens utilise la danse pour promouvoir l'éducation, l'émancipation des femmes, la justice sociale, les modes alternatifs de vie, le sens et l'indépendance notamment. Bari Ben Yamed explique. Nous allions au premier rang des manifestations, face aux policiers qui nous jetaient des pierres. Mais beaucoup étaient désarçonnés par cette protestation pacifique et par le corps qui danse. Nous allions aussi danser au tribunal pour soutenir des manifestants. Nous nous produisions également, juste après les prêches, des imams radicaux. Ça apaisait les gens, les aidait. Nous étions comme une cellule d'écoute et de beauté dans ces temps difficiles. L'action de danseurs citoyens se poursuit aujourd'hui. Ils pensent que la véritable révolution est celle qui agit sur le long terme, au plus profond des consciences. Ils créent de nouveaux spectacles, à la fois accessibles, hybrides et originaux artistiquement, tout en ayant du contenu qui cherche à éveiller et à transformer la société. Ils dansent aujourd'hui sur le parvis du Théâtre National, sur les marchés, sous les ponts, où la danse rejoint l'acrobatie, le théâtre et la musique. L'une de leurs vidéos montre un cours de danse classique en plein tramway de Tunis. Plus jamais peur est un de leurs slogans qu'ils appliquent à la lettre. Leur démarche cherche à s'éloigner de comportements individualistes, intéressés ou opportunistes. Les danseurs citoyens ont aussi mis sur pied un centre de création et de formation relié à la danse. Cette formation valorise des jeunes Tunisiens qui viennent de quartiers populaires. On y utilise aussi bien la danse traditionnelle que le contemporain ou le hip-hop.
1: On fait une dernière fois et je continue. 5, 6.
0: Toutes ces actions ont un impact positif sur la société. Avec danseurs citoyens, le discours s'efface au profit de corps qui dansent, qui s'affranchissent des contraintes, de la séduction intéressée, au profit du sens, de la beauté et d'une société meilleure.

Dans son titre Kembo, il invite à cultiver la joie et l'espoir, à se mettre en marche, à danser face aux difficultés de l'existence. Kembo, ou danser sa vie.

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2: En Haïti, la danse a participé à la révolution réussie des esclaves contre l'ancienne colonie française de Saint-Domingue. Notre chroniqueur Soukanou Gabriel nous fait découvrir l'importance historique et contemporaine de la danse comme outil de transformation en Haïti.
3: La danse a traversé les pages de l'histoire d'Haïti. Les esclaves ont dansé à des moments cruciaux. Elle ne saurait être une activité inoffensive. Les esclaves dansaient le soir pour posséder leur corps et unifier leurs esprits. Ils dansaient autour de grands feux pour invoquer l'au-delà. Pendant la cérémonie du bois caïman, ils ont dansé pour la liberté de toute une nation. La cérémonie du bois caïman est l'acte fondateur de la révolution haïtienne, la première révolte d'esclaves réussie du monde moderne. Aujourd'hui encore, la danse est présente. Elle se perpétue au carnaval, dans les salons et sur scène, avec des corps qui veulent exprimer les échos de la parole et du silence. Pour Georges Mark Henley, danseur professionnel et chorégraphe, danser est bénéfique pour la santé. C'est aussi un moyen de comprendre et d'interpréter le silence, d'interpréter le monde qui nous environne, de sonder les tréfonds de soi. Danser, c'est repousser ses limites, faire corps avec soi. En Haïti, nous sommes un peuple qui danse. Et les occasions n'en manquent pas. Entre héritage culturel et besoin de liberté, la vibration du tambour danse dans notre cœur. Soukano Gabriel, Port-au-Prince, Haïti, pour

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Bonsoir à toutes, bonsoir à tous, bonsoir à tous. Vous êtes à l'écoute des Nocturnes de Chopin sur Radio DC.

Les Nocturnes de Chopin, donc, c'est le nom de l'émission. Vous êtes bien entendu en train d'écouter une nocturne de Chopin, et celle en mi bémol majeur plus précisément.

encore une fois, on se retrouve autour d'un thème et j'ai choisi des morceaux de musique autour de ce thème, ce mois-ci, autour de l'amour. Alors, il existe une infinité de chansons sur le thème de l'amour. La sélection que j'ai faite est très subjective. C'est probablement pas les morceaux qui vous viennent à l'esprit quand on parle d'amour. Et ça a été assez dur pour moi de sélectionner des morceaux. J'ai même dû supprimer des chansons de Queen de ma première sélection. Ça, c'est un vrai sacrifice.

Nous allons donc commencer avec une chanson qui a bercé mon enfance, car si ma première cassette était le premier Greatest Hits de Queen, le premier CD que j'ai eu entre les mains en fait était une compilation de Renaud. Et la chanson que je vais vous faire écouter a peut-être même été la première chanson que j'ai entendue et mes premières bases d'anglais. La première chanson de Renaud que j'ai entendue. Voilà, donc je ne l'avais pas écoutée depuis des dizaines d'années, mais en la réentendant hier, elle m'a bien fait rire. On écoute « It is not because you are » de Renaud.

Voilà, une bien belle chanson d'amour, pleine d'humour. Et on va continuer avec le morceau qui m'a fait tomber amoureux du groupe Led Zeppelin, que vous connaissez sûrement. Alors c'était il y a longtemps, c'est un morceau de leur troisième album, qui est très intelligemment intitulé Led Zeppelin 3, en 1970. Et le morceau, c'est donc Since I've Been Loving You, une des ballades de Led Zeppelin. Alors, niveau parole, il y a un espèce de lien entre le fait d'être amoureux et celui de travailler 16 heures par nuit. J'ai pas trop compris le lien, avec une sombre histoire de tromperie au milieu, c'est pas très clair. Mais en tout cas, vu l'ambiance générale du morceau, la voix pleine de douleur de Robert Plant et la guitare de Jimmy Page qu'on croirait presque entendre gémir par moment, j'imagine que ça doit pas être très joyeux. Voilà, Led Zeppelin, Since I've Been Loving You.

C'était Since I've Been Loving You de Led Zeppelin. 50 ans, ça n'a pas pris une ride, mais j'adore ce groupe. On va continuer notre nocturne de Chopin sur le thème de l'amour avec un morceau du groupe Mansfield Tia. C'est un groupe nantais composé de deux demoiselles, Julia Lanoé, avec son timbre de voix particulièrement... Je sais pas vraiment, il est vraiment original et vraiment très touchant. Il y a des morceaux vraiment exceptionnels. Et Carla Pallone, donc qui est un peu au chant aussi, mais surtout au violon. Et le morceau que j'ai choisi est tiré du premier album June, sorti en 2005. Il s'intitule Mon amoureuse. C'est une déclaration d'amour d'une femme à une autre. C'est un très joli morceau. J'espère qu'il vous plaira.

Voilà, c'était mon amoureuse de Mansfield, Tia. Un très joli morceau, pas forcément très représentatif de la musique qu'elles font maintenant. Ça, c'est tiré de leur premier album, donc c'est une formation assez classique, hein, guitare, violon, voix. Et même si on retrouve un peu cette mélancolie assez typique de Mansfield, Tia, après, elles se sont orientées, enfin, voilà, c'est un petit peu plus large, hein, c'est un peu rock, un peu électro par moment. C'est assez différent de ce morceau. Voilà, je vous encourage à aller jeter une oreille. Mansfield, Tia. On va continuer avec un morceau d'un groupe de trip-hop que j'aime beaucoup, Massive Attack. Alors, je vous avais déjà fait écouter un morceau il y a un bon moment sur l'émission sur les anges, donc Angel. C'était une reprise d'un morceau d'un reggae man, Horace Andy. Et là, en fait, c'est encore une reprise de Horace Andy. Et encore une fois, Horace Andy est venu prêter sa voix pour l'enregistrement de ce morceau de Massive Attack.

Il s'agit de Girl I Love You, tiré de l'album Heligoland, un de mes préférés. Alors, au niveau du texte, je le comprends un peu comme... je ne sais pas si ça parle vraiment de ça, hein, c'est vraiment très personnel comme explication, mais je le vois un peu comme ce moment où l'amour disparaît petit à petit dans un couple, mais que les personnes concernées continuent à se dire « je t'aime » comme si de rien n'était.

C'était Girl I Love You de Massive Attack. On va continuer avec, pour le coup, une très belle chanson d'amour, une vraie chanson d'amour, cette fois du genre à mettre des papillons dans le ventre et tout, du groupe Edward Sharpe and the Magnetic Zeros. Edward Sharpe et les Zéros Magnétiques, formés en 2005. Le genre de groupe qui rappelle un peu le rock folk hippie des années 60, même si c'est un groupe moderne. C'est un morceau qui s'appelle Home. C'est une conversation entre Alexander Ebert et Jade Castrinos, le chanteur et la chanteuse du groupe à l'époque, qui se disent tour à tour à quel point ils s'aiment, notamment en comparant leur amour à la sensation de foyer, donc home en anglais, le titre de la chanson. C'est-à-dire qu'en étant ensemble, quel que soit l'endroit, ils ont la sensation d'être à la maison. C'est une jolie image. J'aime particulièrement le troisième couplet, vous verrez, qui est parlé, et dans lequel Alexander raconte à Jade comment il est tombé amoureux d'elle le jour où il l'a menée à l'hôpital, après qu'elle se soit blessée suite à une chute. C'est un passage, enfin surtout qu'on comprend bien les paroles et puis qu'on écoute un peu les petits gémissements que Jade a du mal à retenir, tellement elle est heureuse. Derrière, c'est assez difficile d'écouter ce passage sans sourire. Voilà, Edward Sharpe and the Magnetic Zeros, Home.

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Vous venez d'écouter Home de Edward Sharp and the Magnetic Zeros. On continue avec un de mes groupes préférés, encore un, Pulp, dont je vous avais déjà passé un morceau dans la toute première Nocturne de Chopin. C'est un groupe anglais de pop-rock indé des années 90. Et je vais vous faire écouter le morceau Feeling Cold Love, tiré de l'album Different Class, sorti en 95. Alors, Feeling Cold Love, la manière dont c'est écrit, c'est un petit peu inhabituel. En gros, c'est tout en majuscule avec un point entre chaque lettre. Et c'est parce qu'à un moment, en fait, dans le, enfin, même à plusieurs moments dans le morceau, il épelle Feeling Cold Love, donc un sentiment qu'on appelle l'amour. C'est un morceau que j'aime énormément, assez original dans son développement, un petit peu sombre au départ, puis beaucoup plus énergique. C'est un développement qu'on retrouve pas mal dans les chansons de Pulp d'ailleurs. Il y a, malgré l'énergie et le, moi j'allais dire la bonne humeur, c'est peut-être pas le mot, mais il y a un côté parfois très sombre dans leur musique, malgré le côté dansant qu'elle peut avoir. Et dans ce morceau, Jarvis Cocker se pose des questions sur le sentiment amoureux et la manière dont il alterne notre perception des choses. Alors, bon, les paroles de Pulp, c'est toujours très perché, hein. Jarvis Cocker, le chanteur et le parolier du groupe, a un type de poésie assez particulier et c'est pas toujours évident de le suivre. Du coup, dans ce morceau, pour lui, une pièce objectivement assez froide et peu engageante peut se révéler être le meilleur endroit au monde, le centre de l'univers, hein, pour reprendre ses mots. Surtout quand on y partage un moment privilégié avec une personne que l'on aime. On écoute Feeling Cold Love de Pulp.

C'était Feeling Cold Love de Pulp. On va continuer avec un groupe qui a pas fait beaucoup de balades. Hein. C'est un groupe de rock, même de hard rock, hein, voire de metal pour certains morceaux. C'est le groupe Motorhead que vous connaissez sûrement. Donc, comme je disais, il a pas fait beaucoup de balades, mais on va en écouter une que j'aime beaucoup, tirée de leur album 1916, un album que j'ai énormément écouté plus jeune. Il est sorti en 91. Le titre, c'est Love Me Forever. C'est une espèce de chanson d'amour qui tourne en dérision l'idée d'amour éternel. On écoute Love Me Forever de Motorhead.

C'était Love Me Forever du groupe anglais Motorhead. Alors maintenant, on va rentrer dans le côté obscur de l'amour, même s'il y avait déjà des morceaux un peu sombres, un peu tristes. Avant, là, on va parler un peu des dérives de certaines passions amoureuses, avec l'un des meilleurs morceaux de Nick Cave and the Bad Seeds, objectivement. Lover Man, tiré de l'album Let Love In, sorti en 94. Alors quand je dis que c'est un des meilleurs morceaux de Nick Cave and the Bad Seeds, c'est un très grand compliment parce qu'ils ont vraiment beaucoup de morceaux géniaux et celui-là est vraiment très original et vraiment top. Du coup, musicalement, il est déjà excellent, vous allez voir. Mais quand on se penche sur le texte, il prend vraiment une autre dimension. Alors, pour en parler, il faut déjà savoir que Nick Cave adore se faire l'avocat du diable, pas tant pour défendre ou excuser les horreurs dont l'humain est capable, mais plus au contraire pour pointer du doigt ses dérives, essayer de comprendre ce qui peut se passer dans la tête des gens. Il a même fait un album entier, intitulé Murder Ballads, en 1996, entièrement consacré à des tueurs. Voilà. Bon, j'en reviens à Loverman, sur l'album juste avant, en 94, un peu précurseur donc de l'album Murder Ballads, et il se met dans la tête d'un mec amoureux d'une femme, mais dont la passion incontrôlable le pousse à devenir dangereux pour cette dernière. Dangereux dans le sens où le mec en question, il se met à projeter ses propres désirs, fantasmer sur ce que peut imaginer la jeune femme, juger qu'elle devrait se sentir flattée par son intérêt. Voilà, je pense que vous voyez un peu le tableau, c'est pas très joli. Et un truc que je trouve super intéressant dans ce morceau, c'est que le mec dit régulièrement « I am what I am », « je suis ce que je suis », comme une fatalité. Et de son point de vue, en fait, cette constatation lui apporte une certaine légitimité de se comporter comme il le fait. Alors là, c'est un exemple un peu extrême parce qu'on parle clairement d'un violeur en puissance dans ce morceau. Mais je trouve ce raisonnement intéressant parce qu'il est assez répandu chez les hommes, en fait. On entend souvent des trucs comme c'est dans notre nature, notre instinct, on peut rien y faire pour excuser des attitudes complètement déplacées, ne pas avoir à se remettre en question aussi. Et c'est pas pour rien qu'on parle souvent de culture du viol pour décrire le fonctionnement de nos sociétés patriarcales. On écoute Loverman de Nick Cave and the Bad Seeds.

Vous êtes toujours à l'écoute des Nocturnes de Chopin sur Radio DC. Vous venez d'écouter Loverman de Nick Cave and the Bad Seeds. Alors c'est un de ces morceaux les plus chaotiques. Hein. Il y a instrumentalement c'est juste un truc de fou tout ce qui se passe. Je sais pas si vous avez un peu fait attention, mais quand on tend l'oreille en fond, il y a des espèces de guitares électriques complètement saturées, mais qui sont vraiment mises en arrière-plan. Ça fait un peu cette impression de un peu étouffante, un peu dérangeante du morceau, qui s'y prête complètement vu le sujet. Voilà. Alors comme vous l'avez peut-être remarqué, j'aime bien terminer les nocturnes de Chopin avec du métal, de préférence du black, du death ou du doom, parce que c'est ce que je préfère. Et là, j'ai choisi un morceau de doom du groupe anglais My Dying Bride. Un groupe qui parle souvent d'amour d'ailleurs, mais bon, c'est jamais très gay. Hein. C'est plus, ils ont un univers parfois un peu gothique et romantique, très sympa. Mais quand je dis romantique, c'est du romantique à la Baudelaire. Hein. C'est quand il y a de l'amour, il y a aussi, il y a de la haine, il y a la mort, il y a de la tragédie, du sang, de la douleur, des larmes, de l'impuissance, etc. Donc j'ai choisi un de mes morceaux préférés, comme d'hab. Il est intitulé My Doomed Lover, mon amant condamné ou mon amante condamnée. Du coup, niveau parole, c'est très imagé, poétique, à l'image des grandes tragédies mythologiques, une histoire d'amants qui s'accrochent l'un à l'autre tout en essayant de s'éloigner, parce qu'ils savent que leur amour est voué à l'échec, et que la solitude en sera d'autant plus douloureuse par la suite. Bref, c'est à l'image de la musique assez grandiose, surréaliste, presque cinématographique. Si on se laisse porter par l'ensemble, on peut même visualiser les amants se faire engloutir dans les vagues de leur propre désespoir. Ouais, je dis tout ça avec ironie, un peu d'autodérision parce que je suis à la radio, mais c'est une musique très spirituelle, très cathartique au final. Voilà. Eh ben, on va écouter A Doomed Lover de My Dying Bride. On se retrouve le mois prochain. Et puisqu'on dit faites l'amour, pas la guerre, on va se retrouver avec une nocturne sur le thème de la guerre. Voilà. 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Passez une très bonne fin de soirée sur Radio DC et à bientôt.

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